0: Mais il est là, il est avec moi.
1: C'est drôle.
0: Quand il joue, il est comme toi.

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1: Bonjour à tous. Dimanche inoubliable pour les supporters du Paris Saint-Germain. Ils ont pu célébrer trois fois leur héros vainqueur de la Ligue des Champions pour la deuxième année de suite. D'abord au Champ de Mars, ensuite à l'Élysée et enfin au Parc des Princes. Lendemain de sacre, lendemain de débordement aussi. Au dernier pointage, 800 personnes interpellées dans l'Hexagone et 40 policiers blessés. Emmanuel Macron condamne ces violences inacceptables. En marge des célébrations du PSG, un jeune homme d'une vingtaine d'années est mort dans la nuit de samedi à dimanche après avoir heurté avec sa motocross des blocs de béton installés sur une bretelle de sortie du périphérique parisien, c'est ce qu'indique le parquet de Paris. Le parquet a également confirmé la mort d'un autre homme qui a sauté volontairement dans la Seine avant de couler dans la nuit de samedi à dimanche. Il a été repêché mais n'a pas pu être sauvé. Par ailleurs, un jeune homme a été grièvement blessé dans le 16e arrondissement parisien. Des passants ont signalé une tentative d'homicide volontaire par quatre personnes armées, notamment d'un couteau sur la voie publique, sur ce jeune homme qui aurait commis un vol, précise le parquet. Des débordements et des violences ont été constatés au total dans 71 communes, dans une quinzaine de villes. Il y avait eu des vols et des pillages de commerce. Violence contre des joueurs de l'OGC Nice, deux ultras jugés en comparution immédiate. Les faits remontent au 30 novembre dernier. Le bus des joueurs avait été attendu au centre d'entraînement par environ 300 supporters ultras dans une atmosphère particulièrement tendue. Le lendemain, deux footballeurs déposaient plainte pour violence. Deux hommes comparaissent devant le tribunal correctionnel ce lundi. Ils ont été présenté en comparution immédiate vendredi pour violence aggravée et participation à un groupement préparant des violences. Suite et fin des huitièmes de finale à Roland-Garros, la Française Diane Parry défie la Polonaise Maja Szczawalińska en deuxième rotation sur le châtrier. Plus tard dans la soirée, la numéro 1 mondiale Aryna Sabalenka sera opposée à la Japonaise Naomi Osaka. Un duel entre deux joueuses qui totalisent deux grands chelems. Le Canadien Félix Auger-Aliassime, tête de série numéro 4, affronte de son côté le Chilien Tabilo, tombeur du français Moïse Kouamé au

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1: Bonjour à tous. Violence contre des joueurs de l'OGC Nice. Deux ultras jugés en comparution immédiate. Les faits remontent au 30 novembre dernier. Le bus des joueurs avait été attendu au centre d'entraînement par environ 300 supporters ultras dans une atmosphère particulièrement tendue. Le lendemain, deux footballeurs déposaient plainte pour violence. Deux hommes comparaissent devant le tribunal correctionnel ce lundi. Ils ont été présentés en comparution immédiate vendredi pour violence aggravée et participation à un groupement préparant des violences. Un dimanche inoubliable pour les supporters du Paris Saint-Germain. Ils ont pu célébrer trois fois leur héros vainqueur de la Ligue des Champions pour la deuxième année de suite. D'abord au Champ de Mars, ensuite à l'Élysée et enfin au Parc des Princes. Lendemain de sacre, lendemain de débordement aussi. Au dernier pointage, 800 personnes interpellées dans l'Hexagone et 40 policiers blessés. Emmanuel Macron condamne ces violences inacceptables. Ras-le-bol du président, l'État se montrera intraitable. Intervention policière d'ampleur hier après-midi à Cannes-la-Bocca après une violente agression. À l'arme blanche, un homme s'est retranché dans un appartement avec une enfant avant d'être interpellé par le RAID. Nouvelle étape du réchauffement entre l'Algérie et la France. Le ministre de l'Intérieur, Laurent Nunez, reçoit cet après-midi son homologue algérien pour une visite de travail. Les thématiques au menu, la sécurité, la lutte contre la criminalité organisée ainsi que les questions migratoires et de sécurité civile. Carburant, l'aide aux grands rouleurs parviendra par virement bancaire. Dans les 10 jours, précise le ministre de l'Économie, près de 440 000 demandes ont été déposées en l'espace de quelques jours pour le dispositif mis en place par le gouvernement. Enfin, on respire, les températures sont en baisse sur une grande partie de l'Hexagone et clôture la séquence canicule qui a frappé la France en cette fin du mois de mai. Plus aucun département n'est classé en vigilance orange canicule, place désormais aux orages. Et puis, davantage de temps auprès de son bébé. En étant indemnisé, les parents pourront profiter d'un nouveau congé de naissance à partir du 1er juillet. Voilà, c'est la fin de ce flash. Merci de l'avoir suivi.
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3: Bonjour à tous et merci d'être avec nous pour ce nouveau numéro de Green Solution dans lequel je reçois aujourd'hui Clara Simet. Bonjour Clara.
4: Bonjour.
3: Clara, vous êtes architecte pour la société Grand 8. Nous allons avec vous aborder le projet de la Grange Montsouris qui a eu la mention conservation patrimoniale et démarche opérationnelle des trophées bâtiments circulaires. Alors dans un premier temps, est-ce que vous pouvez nous présenter surtout la société Grand 8? Qu'est-ce que c'est?
4: Alors la Grand 8, c'est d'abord une coopérative d'architectes, donc c'est une OSCOP qui rassemble des architectes, des chercheurs de l'urbain, donc nous sommes à la fois

0: dans l'expérimentation, dans l'exploration des solutions durables et sociales en application pour l'architecture, et puis bien sûr dans l'opérationnel et l'accompagnement des différents acteurs dans la construction de lieux de vie.
1: Très bien. Vous pouvez nous présenter le projet de la Grange Montsouris. En quoi consiste ce projet et comment est-il né surtout ?
0: Alors c'est un projet qui a une histoire assez longue et qui démarre au 19e en fait, et qui donc était une des traces de l'activité agricole qui avait lieu à Paris intramuros. Donc c'était une laiterie en l'occurrence, une vacherie. Donc il y avait un certain nombre qu'on n'a pas pu déterminer de vaches qui étaient dans cette grange, voilà, qui fait 300 mètres carrés au sol en plein Paris, et qui a vu le jour, cette grange et un ensemble agricole qui aujourd'hui est détruit, mais cette grange a été conservée au milieu du 19e. Et puis, elle était en activité jusqu'à la moitié du 20e siècle. Et puis ensuite, elle a connu un petit temps en fait de vocation sociale avec l'installation l'abbé Keller qui rachète cette grange et qui la transforme en lieu d'accueil de scouts et accueil social. Mm-hmm. Et puis ensuite un petit temps de squat, et puis voilà. Et ensuite une grande mobilisation riveraine et d'historiens du quartier et puis au-delà. Donc une mobilisation citoyenne pour préserver au moment de la revente de la parcelle à un promoteur immobilier qui est dans une démarche purement spéculative, les habitants se mobilisent pour préserver en fait au moins cette grange, donc qui est une longère, un bâtiment qui fait une trentaine de mètres avec une belle charpente, qui a pas d'intérêt patrimonial exceptionnel, mais qui est du patrimoine rural et dont l'intérêt principal est d'être dans Paris.
1: Alors, je crois que pour ce projet, vous avez privilégié des matériaux bio et géosourcés. Comment vous les avez intégrés dans ce projet ?
0: Alors, je vais juste revenir sur l'historique. La ville, je vais juste terminer là-dessus. La ville rachète la parcelle et donc sous l'impulsion des habitants pour en faire un lieu qui aujourd'hui va être destiné à un lieu culturel, donc des Circus Next, une association de circassiens qui va l'occuper et qui l'occupe déjà d'ailleurs. Voilà. Donc c'est un projet Ville de Paris. Donc c'est une commande Ville de Paris. D'accord. Qui nous a été faite. Nous avons répondu à un appel d'offres. Et donc l'intention aussi déjà de la Ville de Paris, est-ce que les biosourcés soient présents sur cette parcelle, sur cette opération et cette restauration. Donc l'intégration de nous de ces matériaux bio et géosourcés, c'est quelque chose qui est très ancré dans nos pratiques. Et puis aussi la pratique du réemploi de matériaux, nous en parlerons après. En fait, on s'est assez simplement avec Aurélien Mazurel, qui est architecte du patrimoine et qui était mon co-traitant sur cette affaire, qui a fait toute l'étude historique. En fait, on s'est penché assez scientifiquement sur un relevé détaillé des matériaux qui étaient présents originairement de cette architecture simple, encore une fois, faite de moellons calcaires, et puis avec on a redécouvert qu'il y avait un enduit plâtre originel qui était vraiment le plâtre, le matériau géosourcé par excellence parisien depuis le 18e siècle, et qui était utilisé aussi dans des bâtisses assez simples telles que celle-ci, avec l'identification d'une partie qui était vraiment dédiée à la grange et une partie plus noble dédiée au logis. Donc on a eu deux stratégies de rénovation différentes sur ces deux parties. La volonté, c'était de se mettre dans l'état d'esprit d'un paysan, en fait, quelle réponse il aurait apporté aujourd'hui avec les matériaux qui étaient déjà là sur son territoire, sans aller chercher de matériaux issus de l'industrie, mais plutôt de compter sur les acteurs qu'il avait autour de lui et les ressources qu'il avait autour de lui. Et donc, on a choisi de privilégier le plâtre, justement, en travaillant avec les usines Viojo, qui travaillent à la transformation du plâtre qui est extrait dans l'Oise, donc dans des carrières du côté de Montmorency, donc très très proche, pour à la fois refaire les enduits extérieurs et puis faire un travail à l'intérieur de d'innovation là cette fois, d'innovation j'ai envie de dire traditionnelle, puisque aujourd'hui la ressource ça va être les fibres, puisqu'on a besoin d'isoler les bâtiments, ce qui n'était pas des impératifs dans des bâtiments traditionnels, pour atteindre les performances thermiques qui sont et réglementaires et souhaitables pour la préservation de l'énergie. Et là, donc, la ressource la plus évidente, selon nous, dans un milieu francilien, c'est la paille. Il y a beaucoup de projets là en éco-construction qui se tournent vers la paille, parce que c'est vrai qu'au milieu parisien, francilien, on a une ceinture céréalière et on a cette espèce de déchet industriel, cette coproduction, puisqu'on produit le blé pour son grain, qui est disponible de manière saisonnière et en très grande quantité, et donc on l'a mélangé au plâtre pour en faire un espèce d'aggloméré, d'un aggloméré de plâtre et de paille qui ont constitué l'isolation intérieure du bâtiment.
1: Très bien. Et en matière de réemploi, vous nous en dites quelques mots ?
0: Alors en fait, le réemploi, ça consiste d'abord à préserver tout ce qui peut l'être. C'est le premier geste, c'est ne pas... La première préservation des ressources, bien, c'est de pas en consommer, pas aller en chercher ailleurs, ne pas les déplacer, et voilà. Donc, on a évidemment préservé l'intégrité de la grange telle qu'elle était. On a quand même démoli un plancher en béton qui était sur place et qui avait été qui avait violemment dénaturé la volumétrie. La Bekeller avait fait des travaux un peu violents sur le bâtiment. Mais il y avait de belles tuiles plates en fait qui étaient sur la couverture et qu'on a déclinées dans différents usages de réemploi, et notamment pour garder la mémoire parce que dans le réemploi il y a toute une dimension mémorielle qui est très puissante et qui est très très très parlante dans une démarche de restauration. Et donc on a remployé ces tuiles pour boucher en fait les fenêtres qui avaient été percées par l'abbé Keller de manière un peu violente là aussi, mais dont on voulait malgré tout garder mémoire, parce que ce moment social aussi, on souhaitait qu'il y en ait quand même une trace, même si on s'est plutôt attaché à restituer la grange telle qu'elle pouvait être au 19e siècle. Donc on a un remplissage des tuiles qui forment une matière qui fait vibrer un peu la façade. Et on a aussi travaillé avec l'atelier Rare pour recréer des soubassements intérieurs, donc en plaquage de ces tuiles, avec en remployant les anciennes fenêtres qui étaient là sur place, leur montant pour créer des supports de ces tuiles et ces soubassements. On a produit des photos, je suppose qu'il y aura des liens, pour protéger les bas des murs, puisque c'est un lieu qui va accueillir du public et qui a besoin de protection, et en même temps, qui était un moment pour magnifier la matière, parce que c'est vrai que la démarche de réemploi, c'est une véritable reconnexion à la matière, à sa qualité, à sa sensualité, à sa sensorialité, et du coup, c'est aussi une manière de le mettre en œuvre. Atelier Rare qui travaille avec un chantier d'insertion, donc c'était aussi ça qui était important, de réinscrire aussi dans le lieu cette dimension sociale. Et puis, on a travaillé aussi avec l'atelier Rare sur la dépose des solives qui avaient été récemment posées dans la toiture et qui constituaient des combles qui étaient récents. Et donc le débitage de ces solives qui ont été déposées, puisque l'idée était quand même de redonner à voir la charpente depuis la grande salle et de refaire un effet de nef. Donc les combles ont été déposés, toutes les solives de ces combles ont été débitées par l'atelier Rare pour recréer du parquet de bois debout. Donc c'est comme on a des petites sections comme ça de ces solives qui viennent recréer du pavage, et donc ça fait une très belle composition pour l'étage du bâtiment.
1: Bon, écoutez, tout ça a été très bien présenté par vous. Merci beaucoup, Clara Simet, d'avoir été notre invitée. Je rappelle que vous êtes donc architecte pour la société Grand 8. Merci.
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1: Bonjour à tous et merci d'être avec nous pour ce tout nouveau numéro de Green Solution dans lequel j'ai le plaisir de recevoir Andrei Bernic. Bonjour Andrei.
2: Bonjour.
1: Merci d'être avec nous. Vous êtes architecte HMONP diplômé d'État pour la société Fieldwork Architecture. Nous allons avec vous traiter de ce fameux projet que vous avez mené au travers de votre entreprise qui est la lisière d'une tierce forêt. Vous avez été candidat d'ailleurs infrastructure au Green Solution Awards pour 2020-2021. Alors est-ce que vous pouvez nous présenter déjà dans un premier temps votre société justement qui est Fieldwork Architecture ?
2: Oui, donc Fieldwork Architecture, c'est un cabinet d'architecture et de paysage qui fait partie de l'économie sociale et solidaire, parce que nous, on cherche en fait à rejoindre des questions sociales avec les questions environnementales. Pour nous, quelque part, c'est toute une même question. Donc, nos projets vont toujours dans le sens à comment, en fait, on devrait adapter la ville à la crise climatique qui est déjà là, et donc notamment sur le... l'augmentation de situations extrêmes, plus de chaleur et toutes les autres questions qui sont un peu adjacentes à ça. Et lisière d'une tierce forêt, c'est un exemple de ce travail qu'on a fait il y a déjà maintenant 5 ans.
1: Alors vous pouvez justement nous présenter ce projet et pourquoi finalement vous avez trouvé ce titre, lisière d'une tierce forêt?
2: Le projet concerne donc un espace extérieur devant un foyer de jeunes travailleurs à Aubervilliers, où on a nous été appelés pour réfléchir en fait comment on pourrait transformer ce parking qui était avant un parking dans un espace plus accueillant pour les résidents. Et si le projet s'inscrit en fait dans une politique plus large de la ville qui essaie de réduire la place de la voiture. Avec l'arrivée du métro, donc on avait la possibilité d'enlever les voitures et de trouver d'autres usages de cet espace. Et l'association avec eux, Alteralia, qui était le commanditaire du projet, avait cette exigence. Ils voulaient juste améliorer le cadre de vie de leurs résidents. Et nous, on a apporté en fait cette réflexion autour de l'adaptation au changement climatique parce que on pense que tous les projets aujourd'hui, enfin, on n'est pas les seuls à le penser, mais quelque part, on est convaincu que tous les projets qu'on met en place aujourd'hui dans l'espace public ou dans l'architecture doivent forcément apporter quelque chose pour améliorer le confort des personnes en ville. Donc, on a commencé à réfléchir comment combattre les effets d'îlots de chaleur urbains. Donc ça, la réflexion a commencé en 2015 et on s'est intéressé à ce sujet parce que quelque part, l'îlot de chaleur urbain et la chaleur, en fait, en eux-mêmes concentrent beaucoup de problématiques qui sont un peu adjacentes à cela, c'est-à-dire la chaleur a aussi des effets négatifs par rapport à la pollution d'air, notamment l'ozone, et aussi il y a des questions sanitaires claires qu'on connaît tous, on se souvient tous de 2003 et des catastrophes que ça a engendré. Aussi le confort, tout simplement, en fait, il faut continuer à faire à ce que les villes soient attractives aussi à l'avenir et que ça ne devienne pas des lieux qu'on essaye de fuir en été parce que ça devient c'est des lieux trop chauds. Donc, on s'est posé la question qu'est-ce qu'on devrait faire en fait pour améliorer le confort pour les habitants. Et on s'est rendu compte en fait que la végétation, c'est un moyen très intelligent, si on peut le dire, pour réduire la chaleur en fait. D'une part, les arbres vont faire de l'ombre et de l'autre côté, on a aussi le bénéfice de l'évapotranspiration qui réduit la température de l'air. Et donc, nous, on voit en fait la plantation ou la végétalisation d'arbres comme ça, pas la plantation d'arbres, comme un ajout de l'infrastructure. Les arbres ne sont pas uniquement comme ça a été fait avant, en fait, un peu de l'embellissement, quelque chose qu'on rajoute à la fin de tous les projets quand on a terminé tout le reste. Non, ils font partie totalement c'est une infrastructure urbaine totalement nécessaire. Et en partant de ce constat-là, on se posait la question, mais comment on devrait intégrer la végétation pour qu'elle ait le plus de chances de bien se développer à très long terme et qu'elle nous apporte pas une demande d'entretien très importante. Et donc ça, c'était d'un côté la réflexion très technique sur comment intégrer la végétation dans un espace urbain, mais de l'autre côté, comment conserver en fait que ce nouveau lieu continue à être un lieu totalement urbain et appropriable par toutes les personnes qui peuvent vouloir l'utiliser. C'est-à-dire que c'est un lieu qui accueille beaucoup de personnes, en fait. Il y a 500 personnes qui traversent cet espace tous les jours. Donc, on ne peut pas le sanctuariser et créer une petite zone de nature où ça sera inaccessible avec les personnes qui sont peut-être en mobilité réduite ou qui viennent avec avec des petits-enfants ou pour tout un tas d'autres questions. Donc, finalement, le projet cherche à réconcilier, en fait, une sorte d'opposition qui est peut-être un peu imaginaire, ou dépasser cette opposition entre la ville et la nature. Essayer de dire, la ville, elle peut aussi être, la nature et la ville peuvent être complètement intégrées, et c'est ça notre objectif.
1: Donc j'imagine...
2: Pour le décrire,
1: oui.
2: C'est la plantation d'une masse d'arbres dans un espace qui fait à peu près 1200 mètres carrés. On a planté 72 arbres, tout en conservant un sol drainant, pour le coup, enfin, c'est-à-dire il laisse passer l'eau complètement, ce qui permet la croissance des végétaux, mais en même temps, il est en dur, donc il est minéral, et permet l'accessibilité universelle de toute la zone. Donc on a d'un côté un écosystème forestier, en quelque sorte, enfin, on essaie de s'en rapprocher, et c'est de là, enfin, c'est la suite de votre question, en fait, pourquoi tierce forêt? C'est parce qu'on se disait, peut-être, c'est un troisième type de forêt, parce qu'on connaît la forêt primaire, la forêt secondaire, et la tierce forêt, c'est peut-être celle qu'on arrive à intégrer en ville.
1: La nouvelle.
2: C'est pas une forêt comme on la connaît. Oui, la nouvelle. Voilà.
1: Alors, j'imagine que pour ce type de projet, vous avez dû, en tout cas, choisir et faire le choix d'un parti pris architectural et technique bien particulier pour atteindre les objectifs environnementaux.
2: Oui, bien sûr. Enfin, pour nous, c'était. On travaille en fait sur un principe comme ça. On développe des méthodes qui sont autour de ce qu'on appelle design écosystémique. En fait, on se pose des questions autour du sol. Et autour de l'eau, la gestion d'eau, le sol, les plantes et les besoins humains. On a fait quatre pôles comme ça, qui ont chacun quelque part ses exigences propres, mais notre travail en tant que designer, c'est comment réconcilier les besoins qui peuvent parfois être divergents pour créer quelque chose qui répond à toutes les problématiques sur ces quatre pôles que je viens de décrire. Et finalement, l'esthétique, et où la poésie, si on peut en parler de ça, en fait, c'est comme ça, la valeur poétique, en fait, de ce qu'on crée, c'est un peu une conséquence de cette réconciliation. En tout cas, pour nous, c'est là, on tente vers ça, en fait. On se dit, si on arrive à bien maîtriser toutes les problématiques, on arriverait à quelque chose qui aura une valeur esthétique aussi.
1: Et donc, aujourd'hui, pour finir, quel retour d'expérience vous avez?
2: Le retour d'expérience, donc il y avait une étude qui a été faite par l'université Paris Diderot, une étude d'analyse sociotechnique avec les habitants et les utilisateurs des espaces, donc l'association Alteralia, et les retours sont très positifs, en fait. Et, d'une part, peut-être moins sur le... Nous, on parle toujours de l'adaptation au changement climatique, les autres chaleurs urbaines, c'était un peu le moteur pour nous du projet, mais la finalité a toujours été que les personnes qui utilisent cet espace en profitent bien et qu'ils considèrent que c'est un lieu qu'ils aiment bien et qu'ils arrivent à trouver des façons de l'utiliser. Et c'est exactement ce qui s'est produit, en fait, quand on pose la question aux personnes aujourd'hui. Ils parlent que c'est une extension de leur lieu de vie, qu'ils s'y retrouvent avec des amis, que c'est très sympathique d'y passer les soirées d'été, quand ils ont arrêté de travailler. Et après, on leur dit, oui, mais est-ce que vous savez qu'il y a un cycle de l'eau qui a été instauré sur place et qu'il y a une gestion particulière des eaux qui est créée à cet endroit-là? Ils sont contents de l'apprendre, mais en réalité, leurs préoccupations sont beaucoup plus concrètes et je trouve que on est content, en fait, d'avoir ce retour. Ça marche, quelque part, ils nous disent.
1: Donc aujourd'hui, André, si on veut suivre justement les différents projets, entre autres celui-ci sur lequel vous avancez, vous êtes présent sur les réseaux sociaux?
2: Oui, on est présent un peu sur Twitter et on est un peu présent sur... Moi, je suis présent sur LinkedIn, sur André Bernic, on peut me trouver comme ça. Et Sinon, on a un site internet aussi, fieldwork.archi, où il y a un site dédié de ce projet, Lisière d'une tierce forêt, qui est tierceforêt.com. Mm-hmm. Voilà. Et on continue à travailler, en fait, nous, sur ce type de projet, notamment sur les cours d'école en ce moment et sur la végétalisation des cours d'immeubles aussi à Paris et en petite couronne.
1: Donc, on va suivre vos projets avec beaucoup d'intérêt. Merci beaucoup d'avoir été notre invité, Andrei Bernic. Je rappelle que vous êtes architecte HMONP diplômé d'État pour la société Fieldwork Architecture. Merci à vous.
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1: Bonjour à tous et bienvenue dans ce nouveau numéro de Green Solutions, émission coproduite par Radio Immo et Construction 21. Aujourd'hui, j'ai le plaisir d'accueillir non pas une, mais deux personnes qui sont Florent Castets, chargé d'opération du point de vue thermique et efficacité énergétique des bâtiments chez Atmosphère Conseil. Bonjour.
2: Bonjour Bénérédis.
1: Et Louis Bousquet, directeur de l'agence Sud Nouvelle-Aquitaine chez Eden Promotion. Bonjour.
3: Bonjour.
1: Alors aujourd'hui, nous allons parler de votre projet commun qui s'appelle la Maison du Partage, que nous allons justement présenter plus en détail dans quelques instants. Projet qui a participé au Green Solution Awards 2020-2021 dans la catégorie bas carbone. Mais avant tout, je vais vous laisser, messieurs, présenter vos sociétés. Alors, on va commencer par vous, Florent. Vous allez nous présenter, du coup, Atmosphère Conseil.
3: Donc, Atmosphère, c'est un cabinet conseil environnemental, filiale du groupe Eden Promotion. On pourrait dire que Atmosphère, c'est la boîte à outils d'Eden qui est là pour ajuster les performances environnementales d'un projet à ses contraintes économiques.
1: D'accord. Très bien. Et vous, du coup, vous êtes chargé d'opération. Alors, c'est un poste assez compliqué, hein. Chargé d'opération du point de vue thermique et efficacité énergétique des bâtiments. C'est très, très précis, hein.
3: Voilà, c'est très précis. Donc, je travaille essentiellement sur la dimension innovation et optimisation énergétique de nos projets.
1: D'accord, très bien. Louis Bousquet, donc directeur de l'agence Sud Nouvelle-Aquitaine chez Eden Promotion. Pouvez-vous nous décrire Eden Promotion, du coup, nous présenter Eden Promotion?
4: Bien sûr. Donc, Eden Promotion est un promoteur régional dont le siège est basé à La Rochelle, qui a développé son positionnement autour de deux piliers. La première, c'est la performance énergétique au sens large. Donc, on s'inspire de la théorie du mégawatt. L'énergie la moins chère, c'est celle qu'on ne consomme pas. Nous essayons de construire des bâtiments, donc nous sommes promoteurs, hein, du logement, extrêmement performant d'un point de vue de consommation, mais aussi sur une approche bas carbone. Le second pilier que je ne veux pas réellement développer, c'est le développement de nouvelles façons d'habiter avec des concepts innovants type volume capable, habitat participatif ou des logements sociaux atypiques et intergénérationnels. Voilà. Eden Promotion rayonne principalement à La Rochelle et moi je suis le directeur d'agence de Bordeaux qui travaille sur le territoire de Royan jusqu'à Bayonne.
1: D'accord, c'est très précis. Et justement, on va parler d'un projet qui est situé à Royan et qui s'appelle la Maison du Partage. Alors, est-ce que vous pouvez me présenter ce projet et puis nous expliquer pourquoi ce projet, pourquoi ce nom aussi, qui est un nom très sympa?
4: Bien entendu. Ce projet est un appel à projet lancé par la foncière qui s'appelle Habitat et Humanis. C'est un bailleur social un peu associatif qui souhaitait développer une résidence intergénérationnelle, donc mixer les populations jeunes et seniors sur un site à Royan. Ils ont donc lancé une consultation pour un projet de 27 logements avec un niveau de performance énergétique RT-20, mais non, quelque chose de bien, mais pas forcément non plus exceptionnel. Mmh. Nous avons répondu à ce projet, nous avons été lauréats et nous avons co-construit avec ce preneur, donc ce bailleur qui va assurer l'exploitation, un projet bien plus performant qu'annoncé initialement. Donc ce bâtiment a été nommé la Maison du Partage car elle fédère les valeurs propres et chères à Habitat Humanisme par rapport à sa population. La population résidente dans cet immeuble, qui est composé donc de 27 logements du T1 au T3, sont des gens en difficulté, voire en grande difficulté, pour des solutions d'hébergement temporaire de quelques mois à quelques années, et intergénérationnel. Donc il y a un vrai mélange des populations entre des jeunes actifs, des femmes avec enfants célibataires, voire violentées, et des seniors.
1: D'accord.
4: Tout cela s'articule autour d'espaces communs qui sont extrêmement importants et qui ne se voient pas en général dans ces bâtiments de logements sociaux et avec un animateur.
1: D'accord. Un animateur donc qui fait quoi exactement, qui est là pour chaque résident, qui participe à la vie commune.
4: Exactement, c'est pour accompagner les résidents, mais aussi pour leur faire des ateliers thématiques. Donc, par exemple, il y a un jardin potager collectif qui est géré avec les résidents. Il y a aussi donc la salle commune où il y a des jeux, des visionnages de films, etc., etc. Il y a aussi un autre point que Florent va développer dans un second temps, c'est le suivi des consommations énergétiques de chaque résidents, où on récupère toutes les données pour les accompagner, pour éviter qu'ils s'appauvrissent et qu'ils maîtrisent leur charge énergétique, et pour leur donner les bons conseils, les bons gestes pour la planète et pour leur portefeuille, bien entendu.
1: Donc on agit sur le social, on agit sur la planète, c'est un très beau projet. Justement, alors j'imagine qu'il y a eu des contraintes hein, liées à ce logement, avec de nombreux objectifs aussi. Florent, est-ce que vous pouvez nous expliquer, justement, nous en dire plus sur ces objectifs et sur ces contraintes?
2: Un premier objectif, le principal pour Habitat Humanisme, c'était à budget constant d'aller au-delà des attendus du programme. Pour les résidents, les futures personnes en situation de besoin d'accueil d'urgence, l'objectif principal, c'était la lutte contre la précarité énergétique. Mais pour Eden, cette opération, pour nous, c'était quand même l'occasion de poser la première pierre de la structuration de notre stratégie carbone au sein de la société Eden. Voilà pour les principaux objectifs. Et je pense que la contrainte la plus compliquée à appréhender sur ce type de projet, nous le savions mais ça a été encore vérifié, c'est qu'il n'existe pas de bâtiment à énergie positive sans résident à énergie positive.
1: Oui, évidemment. Et du coup, comment vous en êtes sorti?
2: Alors, c'est un travail de retour sur expérience qui est toujours en cours.
1: Oui.
2: Donc, c'est pas la peine de rappeler qu'il y a eu quand même deux premières années un petit peu chaotiques suite à la livraison du bâtiment, liées au Covid essentiellement.
1: Bien sûr.
2: Donc, il y a un certain nombre d'appartements pour lesquels on se pose pas vraiment de questions. On est même en deçà des prévisionnels de consommation qu'on avait évalués.
1: D'accord.
2: Donc, aujourd'hui, aucune communication n'est envisagée auprès de ces résidents. Par contre, on constate aussi qu'il y a quasiment 30% des résidences dans lesquelles on a un gros souci de surconsommation.
1: Et ça, c'est dû à quoi, du coup?
2: Là, manque de pédagogie. Il faut comprendre que une majorité de résidences sont installées entre les deux confinements, on va dire entre mars et octobre, et que donc à ce moment-là, il n'y a pas eu l'accompagnement adéquat pour aider un petit peu certaines personnes à s'approprier ces logements qui, effectivement, ont un fonctionnement un petit peu, requiert un petit peu d'attention, quoi, si on veut que les charges qui ont été annoncées soient bien celles qui vont être à supporter par les futurs résidents.
1: Et ça se traduit comment, juste ces dépenses qui sont bien au-dessus?
2: Alors, on va dire que, et c'est quand même difficile à assumer dans certains cas, ça peut se traduire pour certains résidents par une augmentation de charge annuelle de 300 euros.
1: D'accord, oui.
2: Qui peut, dans ces cas-là, être à l'origine de difficultés de paiement.
1: D'où l'accompagnement qui est très important, qui est primordial.
2: Voilà. Et ce qu'on voit, c'est que grâce aux outils de suivi de consommation et à l'intervention de l'animateur qui est sur place, on arrive quand même sur certains de ces logements sur lesquels on a identifié des dérives de consommation à retrouver une situation qui est celle qui avait été annoncée préalablement.
1: D'accord.
2: Mais ça nécessite effectivement un peu de pédagogie. Alors aujourd'hui, on l'a fait auprès de certains résidents. Le travail reste à faire auprès d'autres, mais on sait que quand on y met de la bonne volonté, qu'on a assez d'énergie et de moyens pour le faire, le résultat est possible. Enfin, c'est vraiment possible d'arriver à réduire ces consommations-là. Et je tiens à préciser une dernière chose qui est assez intéressante. C'est que dans le profil un petit peu de cette résidence, on a entre guillemets offert à Habitat Humanisme la centrale photovoltaïque de 70 kW crête qui est positionnée en toiture de ce bâtiment. Et elle génère à peu près 10 000 euros de ressources annuelles qui sont là aussi pour faciliter le fonctionnement des parties communes et le financement de cet animateur.
1: Ah oui, donc, c'est très bien pensé. Du coup, tout est bien pensé, en fait.
2: Louis, je te laisse répondre.
4: Oui, en tout cas, on a essayé. Mais je veux faire
1: ne soyez pas modestes, messieurs.
4: C'est un bâtiment qui est extrêmement performant. Il a été labellisé poste de chantier E3C2, qui en fait un des premiers dans la région Nouvelle-Aquitaine, et également des postes Espinergie 2017. Mais la majorité des résidents ont des consommations énergétiques pour le chauffage et la portion d'eau chaude qui sont de l'ordre, si je parle en euros, de moins, pour un T2 moyen, de moins de 150 euros par an. Donc on a contribué à solvabiliser les résidents, et ça c'est vraiment quelque chose d'extrêmement important pour nous.
1: D'accord. Et du coup, alors comment ça s'est passé, la prise en compte des caractéristiques socio-professionnelles et intergénérationnelles des habitants de ce logement ?
4: Alors ça a déjà été un dialogue fort avec le bailleur social. Ce qu'il faut savoir dans le mécanisme des logements sociaux, c'est qu'il y a une linéarité entre le loyer et la superficie du logement. Donc là, nous avons des bâtiments qui, dans ce bâtiment, les appartements ont une dimension moyenne de 34 mètres carrés, ce qui fait des, entre guillemets, des petites cellules. Voilà, quand vous avez un loyer de 5 euros par mètre carré, quand vous êtes un appartement, un T2 de 50 mètres carrés, vous allez avoir 5,5, 250 euros de loyer. Quand vous avez un T2 de 34 mètres carrés, vous allez avoir 200 euros de loyer. Donc déjà, c'est condenser les surfaces, tout en mutualisant les surfaces autres pour créer des espaces communs et mutualisables. Donc les gens, bon, ils sont dans leur logement pour dormir, pour y vivre, mais ils vont vivre aussi à l'extérieur de leur propre logement, dans ces espaces communs et dans les extérieurs où il y a un très gros effort qui a été fait autour de la végétalisation, la création d'un jardin partagé que j'ai évoqué tout à l'heure, et même d'un terrain de pétanque. Nous avons pris en compte tout ce qui est vieillissement des personnes, parce que nous avons une population senior. Donc c'est une résidence en R+2 avec ascenseur, ce qui n'était pas obligatoire, avec des coursives où les gens peuvent se croiser, échanger, qui deviennent des vrais balcons collectifs. Chaque appartement a aussi un extérieur sans vis-à-vis, avec une certaine profondeur de 2 mètres, hein, ce qui permet d'avoir une table à l'extérieur. Et nous avons aussi une population jeune et avec une sorte de fonctionnement où les jeunes aident les plus anciens, soit pour faire leurs courses, soit pour les aider en informatique.
1: Oui, donc il y a vraiment une osmose, quoi.
4: Exactement.
1: Il y a vraiment un partage, comme le nom l'indique, un partage entre les générations. Pour finir rapidement, Florent, quels matériaux vous avez utilisés pour la construction de ce projet ?
2: Alors, s'il y a un point sur lequel j'ai envie de développer, c'est la composition des murs manteaux ossature bois qu'on a réalisé en partenariat avec l'entreprise Cibois, hors site, avec intégration des menuiseries et avec la particularité d'être 100% biosourcé, c'est-à-dire avec de la ouate de cellulose dans les caissons et un parement en laine de bois à l'extérieur. Donc un équilibre économique sur ce projet extrêmement difficile à satisfaire puisqu'on a des coûts de construction qui sont de l'ordre de 1250 euros du mètre carré, hors subvention. Donc
1: ouais,
2: c'est très très bas. Et on a quand même tenu à avoir cette dimension biosourcée qui allait effectivement dans l'esprit de la labellisation E3C2. Voilà le point sur lequel j'avais envie d'insister.
1: Eh bien, merci beaucoup.
2: Et remercier aussi l'entreprise Cibois.
1: Évidemment, on remercie cette entreprise. Un petit coucou au passage. Eh bien, merci infiniment. Du coup, Florian Castetz et Louis Bousquet pour nous avoir présenté ce projet qui s'appelle la Maison du Partage. Et nous, on se retrouve très bientôt pour un prochain numéro de Green Solutions.
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0: On accueille alors à distance Marion Beauchirol. Bonjour Marion.
1: Bonjour.
0: Vous êtes également architecte d'intérieur CFAI. Vous exercez depuis 2004 dans la région lyonnaise. Vous êtes présidente du pôle action des architectes d'intérieur en Auvergne-Rhône-Alpes depuis 2018. Bienvenue à vous. Et enfin, nous sommes en compagnie de Thierry Conquet. Bonjour Thierry.
2: Bonjour.
0: Également architecte d'intérieur CFAI. Vous êtes également designer. Vous exercez au sein de votre agence parisienne K&Co depuis près de 35 ans. Vous êtes en outre le représentant de CFAI auprès du European Council of Interior Architects, ECIA.
2: C'est exactement ça. Voilà. Et donc le plus vieux autour de la table.
0: Depuis 10 ans, le doyen sur notre plateau, celui qui a le plus d'expérience. Alors, je le disais au cours de cette émission, on va voir qu'est-ce qu'un architecte d'intérieur, comment la profession s'est organisée, voilà, à quoi ça sert exactement. Mais tout d'abord, avec vous Yves, on fait cette introduction, ce premier numéro. J'ai envie de poser la question, pourquoi avoir créé cette émission sur Bâti Radio ?
3: Eh bien, c'est venu simplement pour le besoin de parler de l'identité d'une activité professionnelle très spécifique, l'architecture intérieure, et donner la parole à des professionnels qui, généralement, ne l'ont pas.
0: Donc, on va mieux les entendre. Qu'est-ce que ça veut dire ? Ça veut dire qu'aujourd'hui, ils ne l'ont pas. Pourquoi ? Parce qu'on n'y pense pas, ou on les confond peut-être avec d'autres professions ?
3: Oui, je crois qu'on est souvent confondu parce que en fait, nous sommes une profession de gens très discrets.
0: Trop discret.
3: Trop discret peut-être. Et finalement, on laisse les autres parler de nous, mais souvent avec beaucoup de confusion. Mmh. Et donc, nous est venue l'idée que peut-être il fallait réussir à ce qu'on parle mieux de nous, qu'on soit mieux identifié et faire prendre conscience à nos clients potentiels, tant professionnels, toutes activités confondues, que résidentielles, que faire travailler un architecte d'intérieur, c'est au fond faire une économie. Donc pour une qualité de travail optimale.
0: On va voir tout ça au sein de cette série de plusieurs podcasts. Thierry Conquet, vous êtes d'accord avec ce constat fait par Yves Paulet sur les architectes d'intérieur ?
2: Oui, Yves a parfaitement raison. Je rajouterais juste un point, c'est que le nombre d'architectes d'intérieur en France est assez réduit, puisqu'on estime la population à entre 2000 et 3000 professionnels. Et quand on compare ça, par exemple, au nombre d'architectes, qui sont 35 000 actuellement, ça fait à peu près 1 pour 10. Mmh. Donc, on a l'habitude de parler de spécialistes. Nous sommes des spécialistes de l'espace.
0: Finalement. Et quelle est la différence, justement, entre architecte d'intérieur ? On a l'impression que, bon... l'un peut peut-être faire l'autre, c'est-à-dire quand on va aménager sa maison, qu'est-ce que c'est exactement ? Alors on va poser cette question à Marion, qui est avec nous à distance. Voilà, comment on définit ? Qu'est-ce qu'est exactement un architecte d'intérieur, Marion ?
1: Alors si vous voulez bien, déjà dans un premier temps, on va essayer de définir notre profession plutôt par rapport à nos spécificités, plutôt par rapport à ce qu'on n'est pas ou par rapport à d'autres professionnels du bâtiment. Donc comme son nom l'indique, l'architecte d'intérieur conçoit l'espace à l'intérieur du cadre bâti. Mmh. Évidemment, il fait partie de la grande famille de la conception architecturale, hein, au même titre que les architectes, évidemment. Mais c'est aussi un concepteur, et ça c'est important, qui mène sa création jusqu'à son terme, ce qu'on appelle nous un maître d'œuvre, c'est-à-dire qu'il va assurer aussi le suivi de chantier. Il est titulaire d'assurances professionnelles très spécifiques, hein, en responsabilité civile et décennale, qui lui permettent d'exercer pleinement cette activité de maîtrise d'œuvre, hein, qui est quand même très particulière par rapport à de la conception. Comme on commençait à l'évoquer, les domaines d'intervention sont très larges, hein. On peut intervenir sur, par exemple, de l'hôtellerie-restauration, du commerce, des établissements de santé, d'éducation, de culture, d'habitat. Mais comme chez d'autres professionnels libéraux, comme des avocats, des médecins par exemple, chaque architecte d'intérieur peut aussi se spécialiser dans un champ très très particulier, mmh, ou intervenir de manière un petit peu plus généraliste.
0: Tiens, je fais une petite interruption. Oui. Justement, vous, autour de la table, est-ce que justement vous êtes généraliste ou vous êtes spécialisé ? Marion Beauchirol, pour vous.
1: Alors, moi, pour ma part, j'ai commencé à travailler plutôt dans le domaine de l'habitat. Donc, je me suis principalement intéressée à ce domaine-là pendant une bonne dizaine d'années. Et depuis 5-6 ans, j'essaye maintenant de développer également tout ce qui est question autour des lieux de travail. Alors, aussi bien d'autres professionnels libéraux. Je fais pas mal de paramédical en ce moment. Mmh. Et donc, j'essaye d'étendre un petit peu mon activité. Mais par exemple, moi, je suis pas du tout familière avec le commerce ou l'hôtellerie-restauration, qui sont aussi des domaines très, très spécifiques dans nos métiers, avec des contraintes techniques et réglementaires qui sont bien spécifiques.
0: Thierry Conquet, pour vous, votre agence est spécialisée ?
2: Alors, je ne sais pas quoi dire sur 35 ans parce que, en fait, ce sont des
0: cycles. Vous avez tout fait.

0: un peu tout fait. Donc il y a eu des périodes dédiées à la mode ou prêt-à-porter, il y a des périodes qui sont dédiées à des laboratoires pharmaceutiques, d'autres périodes qui sont liées à la banque ou au tertiaire. Oui. Et puis évidemment, chacun d'entre nous, chacune de nos agences a un réseau de particuliers. Ces particuliers viennent soit directement dans nos agences, soit sont issus d'autres clientèles plus professionnelles, comme par exemple, quand vous travaillez pour un banquier, il est fort probable que vous soyez amené à refaire sa maison. Voilà, donc nous sommes spécialisés dans rien du tout. Par contre, on a fait beaucoup de ce qu'on appelle le retail, c'est-à-dire des boutiques pour des marques et pour des grands groupes. Mmh. Voilà, mais on fait aussi beaucoup d'autres choses.
1: Très bien. Yves Paulet, quant à vous.
2: C'est la même réponse que Thierry, au fond, en 25 ans d'agence, des cycles. Donc, habitat, commerce... tertiaire, un peu d'hôtellerie.
1: Est-ce que j'ai une question d'actualité? On a traversé des turbulences, petite crise sanitaire qui est passée par là. On a jamais autant habité nos maisons les uns les autres. Là, je parle pour les clients privés. Est-ce que vous avez vu un surcroît de demandes? On sait que les gens se sont mis au bricolage, mais est-ce qu'ils ont eu le réflexe de se dire tiens, moi j'ai envie de réinventer mon intérieur, je vais faire appel à un architecte d'intérieur?
2: J'ai pas senti véritablement de rebond. Une volonté de refaire chez soi, mais souvent avec un fantasme dû à des émissions très grand public télévisées qui ont laissé à penser que l'architecture intérieure était à la fois gratuite et durée de jour. C'est pas vrai. Et donc parfois on est appelé par des gens qui n'ont pas le budget, tout simplement, parce qu'ils restent sur cette idée, malheureusement, et c'est aussi une des raisons de cette émission, de bien remettre les choses en place. C'est-à-dire que la réalité, c'est que les travaux coûtent quand même un prix plutôt important, que ça dure longtemps, du temps, parce que chaque corps de métier a besoin de son temps pour travailler et faire ses finitions. Donc voilà, mais pas spécialement de rebond.
3: Moi, pour compléter...
1: Alors Marion, allez-y.
3: Pardon. Pour compléter, alors moi j'ai senti... au contraire, qu'il y avait des nouvelles demandes et des nouveaux usages qui sont apparus, parce que évidemment le télétravail s'est un peu généralisé et on s'est rendu compte que notre habitat n'était pas fait pour travailler dans la plupart des cas.
1: Tout à fait.
3: Et par contre, ces demandes-là ont été pour ma part plus importantes de ce point de vue-là, d'essayer d'adapter ce nouvel usage de l'habitat qui peut-être va se pérenniser, peut-être pas, on verra les choses arriver dans les prochains mois. Mais en tout cas, nous, notre rôle a été effectivement d'amener cette nouvelle fonction au sein de l'habitat, et puis tout ce que ça va générer aussi en termes éventuellement de conflits entre la vie privée et la vie professionnelle. Il y a aussi tous ces éléments-là. On ne fait pas juste du projet dans la maison, mais on réfléchit aussi à tous ces usages-là. Et ces contradictions d'usage qui peuvent apparaître, bien évidemment.
1: Ouais, amener le bureau, et c'est vrai, à la maison, on en a de plus en plus besoin, et puis il y en a même qui se dessinent peut-être à 2 jours, 3 jours de télétravail. Alors, le pendant, Marion Bougirolle, c'est qu'on a aussi des entreprises qui sont en train de se réinventer, s'ils disent, tiens, des espaces, on va peut-être en faire des lieux différents, on va aménager cet espace de travail, qui d'ailleurs n'est peut-être moins un espace de travail que de réunion. Thierry Conquet, est-ce que vous avez aussi une demande de la part des professionnels, notamment sur les bureaux?
0: Oui, alors, pour rebondir sur ce que disait Marion et pour répondre à votre question, il y a souvent une méprise qui existe sur ce qu'est le thème de la déco ou ce qu'est la création de l'espace. Ouais. Bon, ça, c'est vraiment quelque chose on doit faire face à cette demande-là, parce qu'il y a souvent beaucoup de méconnaissance de la part des maîtres d'ouvrage ou de nos clients qui pensent que changer la couleur du salon ou changer la couleur du bureau va d'un seul coup permettre de transformer le mode de vie. C'est la grande différence entre la décoration et la création de l'espace ou l'architecture intérieure. On a l'habitude entre nous, entre professionnels, de parler de territoire et de trajectoire. C'est quelque chose qui est très important pour les phénomènes de conception. Créer un territoire pour une fonction donnée ou pour des habitudes de vie ou pour un mode de vie, créer des trajectoires pour relier certains espaces, sont des choses qui sont perpétuellement sur nos planches à dessin. Le Covid a effectivement amené une réflexion là-dessus. C'est-à-dire que ce soit dans un hôtel, on voit la transformation des chambres d'hôtel, ou on voit la transformation des habitats chez soi, ça n'est pas pas que aller dans une grande enseigne de distribution liée au bricolage qui va permettre de faire ça. C'est souvent la conception même d'un espace qui est à reprendre en compte. Et dans ce cas-là, il faut peut-être s'adresser à un vrai professionnel qui est capable d'avoir une réflexion à long terme.
1: Et alors justement, redessiner l'espace, ça ne se fait pas tout seul, ou en tout cas, il y a différents corps de métier qui interviennent. Et justement, Marion, je vous redonne la main. Justement, vous travaillez avec bien d'autres professionnels du cadre bâti. Hein.
3: Alors, comme on le disait tout à l'heure, oui, tout va dépendre de l'ampleur des projets, mais c'est vrai que l'architecte d'intérieur intervenant dans le cadre bâti, il est amené nécessairement à travailler, alors voilà, selon les projets, mais avec des architectes, des économistes, hein, des ingénieurs et des décorateurs dont on parlait aussi tout à l'heure. En fait, tout est question d'échelle dans ces professionnels. L'architecte d'intérieur, lui, va être vraiment au plus près de l'être humain, de son environnement, vraiment immédiat. Donc nous, c'est vrai que nos projets se conçoivent à partir de l'humain, à partir de la personne qui va habiter, qui va travailler ces lieux-là. Et on est vraiment, nous, à la frontière entre le bâti et l'usage intérieur qui va en découler. Et donc, toute l'évolution et toute la rénovation du cadre de vie, et bien sûr, maintenant, les enjeux écologiques et sociétaux hein, qui les accompagnent, puisque nos clients sont de plus en plus sensibilisés aussi à ces problématiques écologiques. Et on sait que le bâtiment est une des sources, de production... de production de
1: gaz à effet de serre,
3: biens,
1: oui,
3: de matière, de transport, etc., qui est dans les plus importants. Et donc, on a aussi, nous, une responsabilité sociétale de ce point de vue-là sur tous ces enjeux écologiques et sociétaux qui accompagnent ces mutations intérieures.
1: Oui, alors là aussi, un retour sur l'actualité avec les différents rapports plus alarmants ou alarmistes les uns que les autres fait par le GIEC, par exemple. C'est vrai que là, professionnels comme à l'échelle de l'individu, on est de plus en plus intéressés et préoccupés par ces sujets. Est-ce qu'il y a une demande de la part des entreprises, justement, pour utiliser des matériaux plus économes? On sait qu'il y a la mise en œuvre de nouvelles normes là, hein, qui arrivent très très vite, la RE 2020 à partir du 1er janvier 2022. Est-ce que ça modifie votre façon de travailler, Alain Boucherol?
3: Ben écoutez, alors je dirais plus que l'impulsion des entreprises, c'est vraiment l'impulsion des maîtres d'ouvrage et notre impulsion à nous, architectes d'intérieur, pour amener ces problématiques environnementales sur le terrain. Parce qu'on est tout à fait conscient qu'on ne construit pas pour les deux années qui arrivent, on construit et en tout cas on met en œuvre des éléments qu'on veut durables et le plus responsable possible aussi, alors dans l'immédiat, mais aussi sur le long terme. Et je dirais, cette notion d'écologie, elle n'est pas uniquement comprise dans le choix des matériaux, elle est en soi également inclue déjà dans notre métier qui travaille sur un cadre bâti existant plutôt que de travailler sur de la construction de nouvelles surfaces. Donc en soi, le métier d'architecte d'intérieur est déjà dans cette démarche-là de transformation d'un bâti existant. Et puis surtout, en répondant à ces problématiques d'usage, alors immédiates, mais aussi sur le plus long terme, on est amené, nous, à concevoir des intérieurs qui peuvent justement évoluer de manière beaucoup plus simple et beaucoup plus fluide d'un usage à l'autre, que ce soit sur un changement d'activité, que ce soit sur une évolution de l'activité. Mais notre travail est là aussi pour travailler sur du long terme. C'est pour ça que tout à l'heure, Thierry parlait... de l'échelle, enfin de l'espace et du temps, mais on est vraiment dans ces deux enjeux-là. Et la notion écologique et économique se fait aussi par ces questions d'usage sur le plus long terme.
1: Oui, d'ailleurs, il y a de plus en plus d'architectes qui travaillent aussi sur la réversibilité du bâtiment, c'est-à-dire se dire, bah tiens, on va bâtir quelque chose qui va forcément durer plusieurs dizaines d'années, voire plus. On pense, on est ici au cœur de Paris, en plein quartier haussmannien, donc c'est fait pour durer. Par contre, on ne sait pas quels seront les usages, c'est-à-dire qu'on voit aujourd'hui des bureaux qui deviennent des logements, ou inversement. Est-ce que, dans le domaine... Chez les architectes d'intérieur, on a cette notion aussi de se dire, bah tiens, aujourd'hui, essayons de faire quelque chose qui va pouvoir se réutiliser ou se reconfigurer facilement.
3: Alors, dans le domaine de l'habitat, c'est quelque chose nécessairement auquel on pense très très rapidement, puisqu'on voit les évolutions familiales et sociales, avec notamment, je pense aux familles recomposées, aux parents âgés qu'on va venir accueillir quand ils sont en perte d'autonomie. Dans le domaine de l'habitat, c'est vraiment quelque chose qu'on prend en compte dès le départ, c'est-à-dire qu'on va certes rénover ou faire évoluer pour la famille telle qu'elle est actuellement, mais on pense à 5 ans, à 10 ans, à 15 ans, et c'est des éléments qu'on intègre dans notre conception pour que justement ces évolutions-là soient le plus simples possible pour nos clients par la suite.
1: Voilà, en tout cas, on en sait un petit peu plus sur ce métier d'architecte d'intérieur. On va se pencher maintenant vers l'histoire, un petit peu. Voilà, on a Thierry Conquet, donc, à qui on va demander de nous faire un peu ce panorama. Comment s'est structurée cette profession? Comment elle est née, Thierry Conquet?
0: C'est un long trajet, puisque la frise historique dont on peut parler s'étend maintenant sur 100 ans. Le 1921, c'est la création de l'UAM, l'Union des artistes modernes,
1: par des gens... Donc il y a un siècle, tout.
0: Ben, oui, on peut le placer comme ça. Il y avait déjà des prémices de toute cette activité-là autour des objets de la vie ou des lieux de la vie quotidienne, avec la création de l'Union des arts décoratifs, par exemple, en 1885. Bon, ça peut remonter beaucoup plus loin que ça. Mais la création de l'Union des artistes modernes par des gens comme Charlotte Perriand ou Robert Malestévens, c'est le début des années 20. Et puis ensuite, vous avez une suite ininterrompue d'associations professionnelles, l'une remplaçant l'autre au gré des modes, au gré des goûts, au gré des appellations, pour arriver aujourd'hui à ce qu'on appelle le pôle action des architectes d'intérieur. Alors, au milieu de toute cette frise-là, vous avez une balise très importante, qui est la création de l'OPQAI, qui est l'Office professionnel de qualification des architectes d'intérieur, en 1981, et qui était quelque chose juste après la loi sur l'architecture de 1977, créée par le Conseil national de l'Ordre des architectes, qui a souhaité reconnaître ce qu'était une activité liée à l'aménagement et à la création de l'espace, et qui n'apparaissait pas dans cette loi de 77. Et l'OPQAI a été pour nous tous la base de beaucoup de choses, puisque ça a été un moment de reconnaissance d'une activité spécifique au cœur de la famille de la conception architecturale. Alors, l'OPQAI a duré 20 ans et a été remplacé par le CFAI, le Conseil français des architectes d'intérieur, en 2000 ou 2001, suite à la décision du Conseil national de l'Ordre des architectes de se retirer du conseil d'administration, jugeant, et j'ouvre les guillemets, que cette profession était arrivée à maturité, comme disait un de ses présidents de l'époque, Jean-François Susini. Voilà, en gros, voilà l'histoire. Donc vous avez aujourd'hui une profession qui est très structurée, remplie de bénévolat, de gens qui sont dans des têtes de structure en province, en région, à Paris, et qui essayent de faire vivre une activité professionnelle qui a beaucoup de notoriété alors qu'elle est très petite.
1: Je pense à ceux qui nous écoutent, est-ce que peut-être ça va créer des vocations cette émission? Est-ce qu'il y a un parcours, un cursus, des études spécifiques ou des écoles qui préparent à ce métier?
0: Alors oui, l'OPQAI puis le CFAI reconnaît non seulement l'architecture intérieure et les architectes d'intérieur, et par là même les établissements d'enseignement qui forment à cette activité. Et donc il y a une quinzaine d'écoles aujourd'hui reconnues par le CFAI qui forment des architectes d'intérieur. Mais il y a beaucoup d'autres formations qui existent aussi, par contre avec des niveaux très différents. Nous, au CFAI et dans ces associations qui sont réunies aujourd'hui autour de cette table, favorise 5 ans d'études, c'est-à-dire l'équivalent d'un grand master, parce qu'on s'aperçoit que ça n'est ni en 2 ans ni en 3 ans qu'on fera le tour du problème. Voilà. Et puis tout ça tourne autour d'un point important, c'est la création de la charte sur la formation, la charte sur l'enseignement, qui est à l'initiative de l'OPQAI en 1996 et qui a été le point de départ d'une reconnaissance de ces cursus en bac plus 5 d'enseignement d'architecture intérieure.
1: Marion Bochirol.
3: Oui, juste pour compléter ce que dit Thierry sur la formation, effectivement, on se rend compte qu'on est dans un métier alors très technique, on est dans un métier du bâtiment, donc il y a toute une culture technique et architecturale qu'il va falloir acquérir pendant ces années de formation, mais on est aussi une profession, comme on disait tout à l'heure, vraiment en lien avec l'être humain, donc avec tout ce que ça comporte d'histoire, de sociologie, d'histoire de l'art également, et donc l'architecte d'intérieur ne peut être que former avec une très bonne culture générale dans tous ces domaines-là pour pouvoir répondre et intervenir aux différents types de clientèle avec lesquels il va être amené à travailler. Donc c'est vrai que on pourrait imaginer qu'en maîtrisant un logiciel de 3D, on devient architecte d'intérieur, mais il y a bien plus que ça. Il y a évidemment la maîtrise des outils, mais on est aussi sur cette culture architecturale, technique, conceptuelle qui est très importante et qu'il faut pas occulter puisqu'on voit là, voilà, de plus en plus des formations très très courtes proposant des reconversions professionnelles par exemple ou à des étudiants de pouvoir se former à ces métiers-là en une ou deux années, ce qu'on considère nous étant comme étant presque voilà presque dangereux pour la suite.
1: Un peu léger, on l'a compris. Donc oui, formation complète. On a défini donc cette frise chronologique, le PQAI, CFAI aujourd'hui, donc qui définit les compétences professionnelles nécessaires à l'exercice de ce métier. Alors évidemment, la France n'est pas tout seul, isolée. Est-ce que vous pouvez nous parler, Thierry, du European Council of Interior Architects, c'est-à-dire une initiative qui est quoi, européenne?
0: Oui, alors le CIA, le Conseil européen des architectes d'intérieur, est en fait une association d'associations. Dans les années, je crois que c'est 90, enfin, dans les années 70, il y avait un organisme qui s'appelait l'IFI, qui était l'International Federation of Interior Architects, et qui a créé en fait une filiale européenne qui s'est appelée le CIA, et le CIA est devenu autonome. Alors elle regroupe aujourd'hui une vingtaine de pays qui délèguent une association représentative des architectes d'intérieur dans chacun de ces pays. Et ça fait un tour de table très intéressant puisque les modes d'exercice ou les modes de reconnaissance sont tous un peu différents. Mmh. Par contre, ce qui unit toutes ces associations, c'est le terme architecte d'intérieur, interior architect, qui est vraiment référencé partout. Alors, je parlais tout à l'heure d'une charte sur l'enseignement, qui était une initiative française de 1996, qui a été signée en fait par tous les adhérents de l'ECIA en 2000 ou 2001. Et puis, ce work in progress a continué à travailler et l'année dernière a été déposée une mise à jour définitive pour les quelques années qui viennent, de cette charte sur l'enseignement, qui est une charte européenne de l'enseignement et qui a fait dire à la présidente de la commission, Ursula von der Leyen, que c'était le plus petit dénominateur commun qui permettait à une activité professionnelle de se reconnaître, c'était bien justement l'enseignement. Voilà, donc le CIA, c'est ça, c'est une base de travail, une base de rencontre, de partage, et je vais dire encore un tout petit mot là-dessus, si vous me le permettez. Le CIA est, on va dire, cofondateur et co-signataire d'une plateforme toujours voulue par la présidence de l'Union européenne, qui s'appelle le New Bauhaus, qui est une manière de réfléchir aujourd'hui sur ce que sera l'évolution de nos modes de vie, de nos logements, de notre environnement, et qui regroupe une vingtaine de grandes associations internationales européennes, les architectes internationaux, les urbanistes, les landscape architects, les architectes d'intérieur, etc. Et le CIA est partie prenante dans cette histoire.
1: D'accord. New European Bauhaus, oui. Qui fait donc référence et miroir au grand mouvement lancé dans les années 20, 1920, oui. En Allemagne, donc une reconfiction.
0: Exactement, et c'est pour ça qu'on parlait tout à l'heure. C'est très ambitieux et c'est tout à fait passionnant pour des gens qui sont au départ des créatifs, comme nous le sommes, parce qu'on sait très bien que les débuts de siècle sont toujours porteurs d'innovation et d'idées émergentes, et je pense que c'est le cas en ce moment.
1: Bon, même si on se souhaite quand même un siècle moins agité que le précédent, surtout au niveau des guerres. Hein. Alors, Marion, reviens-vous. Vous êtes présidente du Pôle Action des architectes intérieurs en Auvergne-Rhône-Alpes depuis 3 ans maintenant, depuis 2018. Pouvez-vous nous dire quel est le rôle du pôle action des architectes d'intérieur?
3: Alors, avant de répondre à votre question, donc on a parlé tout à l'heure du Conseil français des architectes d'intérieur qui a une vocation plutôt ordinale, au même titre que l'Ordre des architectes, par exemple, dont Thierry a parlé. Nous, au niveau du pôle action des architectes d'intérieur, on est plutôt une association professionnelle qui avons pour vocation d'animer la profession en région. Donc, on représente maintenant environ 200 architectes d'intérieur sur tout le territoire français. On a un ancrage régional qui est extrêmement fort et on amène nos confrères, nos consoeurs à se rassembler pour des actions vraiment très collectives, très concrètes, qui vont les aider dans leur pratique du métier, qui vont aussi leur proposer un réseau d'échanges, de coopération, de solidarité entre des architectes très expérimentés, mais aussi les plus jeunes, puisqu'on accueille tous les ans beaucoup de nos jeunes confrères qui sortent des formations dont on parlait tout à l'heure. Donc ce pôle action, c'est aussi un centre de ressources et d'expertise et puis de réflexion prospective sur notre métier. On fédère voilà des professionnels autour de séminaires, de formations continues spécifiques. Et on voilà, on développe tout un tas d'actions en région pour nos confrères et nos consoeurs.
1: D'accord. Tiens, justement sur les jeunes là que vous accueillez, est-ce que c'est pas difficile en ce moment? On sait qu'on voilà, il y a eu une petite coupure aussi dans les études. Comment justement ils sont accompagnés ces jeunes qui vous rejoignent? Est-ce que cette solidarité que vous évoquiez entre les plus expérimentés et les plus jeunes, voilà, post-Covid?
3: Alors, on a essayé de maintenir malgré tout notre relation avec les étudiants hein, sous forme de visioconférences, de sensibilisation pour leur dire qu'une fois leur diplôme passé, évidemment, ils pourraient continuer à être accompagnés par des organisations professionnelles hein, que sont les Pôles Action et le CFAI. On a continué aussi malgré tout à les recevoir en stage dans nos agences, même si évidemment on était, comme on dit, en mode un petit peu dégradé sur du stage à distance, mais on a essayé dans la mesure du possible de continuer à les emmener sur certains chantiers et à maintenir ce lien avec les jeunes. Nous, ce qu'on met vraiment aussi beaucoup en place, c'est un séminaire mensuel sur des thématiques très très variées qui vont par exemple parler de questions assurantielles, de questions juridiques, de questions techniques, mais aussi de questions méthodologiques et de pratiques du métier. Donc ça aussi, nos jeunes

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1: Bonjour à tous. En ce moment, si vous êtes lycéen ou étudiant, eh bien, vous avez de quoi vous occuper. En plus de réviser vos examens, vous devez réagir vite lors de la phase d'admission de Parcoursup. Cette phase commence demain après-midi pour se terminer le 11 juillet. Dans un premier temps, il sera uniquement possible de consulter les offres, mais pas d'y répondre. Il faudra vous reconnecter quelques heures plus tard pour agir sur votre dossier. Davantage de temps auprès de son bébé en étant indemnisé, les parents pourront profiter d'un nouveau congé de naissance à partir du 1er juillet, d'une durée d'un ou deux mois selon le choix de chacun. Il peut être pris simultanément ou en alternance avec l'autre parent. Il est possible de le fractionner en deux périodes d'un mois, une mesure de soutien à la natalité en déclin en France depuis plusieurs années. Carburant, l'aide aux grands rouleurs parviendra par virement bancaire dans les 10 prochains jours, précise le ministre de l'Économie. Près de 440 000 demandes ont été déposées en l'espace de quelques jours pour le dispositif mis en place par le gouvernement. À chaque mois, son lot de nouveautés administratives. Tout d'abord, bonne nouvelle, à partir d'aujourd'hui, le montant du SMIC est revalorisé de 2,41%. Le SMIC horaire passe ainsi de 12,02 € brut à 12,31 €, soit 1 867 € brut par mois contre 1 823 € précédemment. Les aides carburant sont étendues, le prix du gaz diminue légèrement, tandis que celui du tabac augmente. Face aux dernières températures étouffantes, de jour comme de nuit chez nous, nous avons été nombreux à laisser nos fenêtres ouvertes la nuit. Mauvaise idée. En cas de cambriolage, les assureurs refusent d'indemniser les victimes, ce qui a été validé récemment par un arrêt rendu par la Cour de cassation. Et puis le célèbre personnage du petit Nicolas fera son retour début octobre dans un livre de 12 nouvelles, histoires inédites écrites par Anne Goscinny, la fille de l'auteur. Un subtil mélange d'humour, de tendresse et de poésie, le petit Nicolas, créé dans les années 50, est entré au fil du temps dans le patrimoine culturel à travers 222 histoires. Voilà, c'est la fin de ce flash. Merci de l'avoir suivi.

0: Bonjour, bienvenue à tous. Aujourd'hui, dans Réussir son projet à l'export, nous partons vers la péninsule ibérique et vers l'Espagne. Notre grand témoin du jour s'appelle Laurence Sulpice. Bonjour Laurence.
1: Bonjour.
0: Vous êtes chef de pôle industrie et cleantech péninsule ibérique au bureau Business France de Madrid. Est-ce que vous pouvez présenter en quelques secondes ce que vous faites justement sur ce pôle?
1: Écoutez, nous, notre métier, c'est d'aider les sociétés françaises à se développer en Espagne et à trouver donc des partenariats commerciaux sur le marché espagnol.
0: Laurence, si on se met dans la peau d'une entreprise française du secteur de la construction qui souhaite exporter en Espagne, quels conseils pourriez-vous lui apporter?
1: Alors, c'est une très bonne question. Je pense que les conseils que je donnerais sont plutôt des conseils pour tout type de société, pas seulement celle de la construction. Mais voilà, d'abord, je pense que c'est très important d'analyser le marché local, de voir quelle est la concurrence, voir quelles sont les sociétés qui évoluent dans ce secteur en Espagne, de bien analyser en fait quels sont les avantages concurrentiels de la société française, à savoir qu'est-ce qu'elle peut mettre en avant par rapport à l'offre locale, avec une attention toute particulière peut-être aux tarifs, aux prix. C'est un marché qui est très sensible au prix et c'est quelque chose auquel la société française devra faire attention. En tout cas, elle devra vraiment appréhender ce sujet-là et voir de quelle manière elle peut se distinguer du reste des sociétés locales si elle n'arrive pas à s'aligner au niveau tarifaire. En tout cas, de pouvoir mettre en avant l'innovation.
0: Un bon positionnement prix, donc, c'est prépondérant.
1: Ouais. Le positionnement prix est prépondérant. Mais après, c'est pas exclusif dans le sens où la société peut effectivement parler d'une innovation, quelque chose qui n'est pas présent en local et qu'elle peut apporter. Mais il faudra, par rapport à cela,

0: Là, bien communiquer et bien pouvoir l'expliquer, le faire comprendre aux prospects locaux. Il est important pour la société française de bien avoir en tête que l'espagnol, parler l'espagnol, dominer la langue, va être vraiment nécessaire. Alors peut-être pas forcément dans un premier temps lorsqu'elle aura des premiers contacts. Hein. On voit bien, nous, dans le cadre de notre activité, c'est quelquefois possible d'échanger en anglais lors des premiers contacts, ou en tout cas de se faire accompagner par des professionnels pour assurer un rendez-vous en espagnol. Mais dans le cadre d'un, on va dire, d'une implantation, enfin, pas d'une implantation, mais en tout cas d'un engagement sur le marché à moyen ou long terme, on recommande à la société française de pouvoir avoir quelqu'un dans l'équipe qui puisse parler avec les prospects locaux en espagnol. C'est très rassurant pour les prospects locaux. Ça crédibilise la société française, ça crédibilise son engagement et son implication sur le marché espagnol à moyen long terme. Donc, à bien avoir en tête. Pareil, hein, je pense que c'est le cas en France et dans d'autres pays, mais quand vous arrivez et vous faites donc des premiers contacts avec des potentiels clients, eh bien, c'est important de pouvoir présenter donc un certain nombre de références clients, de sociétés avec lesquelles vous travaillez déjà. Ça, en
1: Très bien.
0: Espagne, c'est très apprécié.
1: Est-ce que vous pourriez nous dire quelles sont les grandes actualités du secteur de la construction en Espagne face aux enjeux de la transition écologique dans le secteur de la construction en particulier?
0: Brièvement parler de l'impact Covid. Hein, on a bien vu que le secteur de la construction, comme le reste des secteurs d'activité, ont accusé l'impact Covid et notamment le premier confinement. Après, c'est vrai que dans la construction, il y a toute une partie de l'activité qui se déroule en plein air, donc c'est un secteur qui a fortement repris et notamment en termes de TP. Hein, c'est plutôt au niveau résidentiel et non résidentiel que l'activité était le plus marquée au niveau de la chute, de la baisse. Après, aujourd'hui, par quoi est tirée la reprise? Bon, il y a plusieurs éléments à prendre en compte. D'abord, effectivement, au niveau des ménages, ben, on a atteint des taux d'épargne assez historiques pendant cette crise Covid, évidemment. Ajouté à ça, le fait que les ménages se sont beaucoup plus sensibilisés au fait que d'être à la maison, ben, il fallait s'y sentir bien aussi. Donc, on voit qu'il y a un engouement vers des rénovations de logements assez marquées suite à cette crise. Et puis dû au fait que voilà les ménages ont bien épargné. Vous avez aussi le plan de relance de l'Espagne qui prend en compte donc cet aspect transition écologique et notamment au niveau de la rénovation des logements et la rénovation urbaine. Hein. Faut savoir que 39% des fonds de ce plan vont être alloués à des mesures de transition écologique, ce qui n'est pas rien. Il est d'ailleurs prévu que plus d'1,2 million de logements soient rénovés d'ici 2030. Donc là, il y a vraiment des opportunités qui vont découler de tout cela. Alors les défis, si je peux parler peut-être de défis du secteur de la construction aujourd'hui, je pense que c'est pas très différent de ce que vous pouvez trouver en France ou ailleurs, mais c'est bien sûr la main-d'œuvre. Hein. On voit qu'il y a une certaine pénurie de main-d'œuvre. Pourquoi? Parce que tous les projets ont repris en même temps, que ce soit des projets pour les particuliers ou des projets TP ou autres. Donc on a ce souci-là, et puis aussi l'augmentation des coûts de matières premières. Voilà, de gros défis actuellement, et en termes, juste peut-être pour rajouter, en termes d'autres opportunités secteur et actualités de la construction, je dirais également bah, la digitalisation du secteur qu'on observe depuis plusieurs années et qui s'accentue notamment avec cette crise Covid, le développement du BIM et puis bien évidemment tout ce qui touche les sujets Smart City, Smart Building.
1: Sure. Bon, finalement, on n'est pas très éloigné de ce qui se passe également en France, hein,
0: Ouais, tout à
1: digitalisation,
0: fait.
1: Le smart, les pénuries de matières premières, évidemment, ça touche toute l'Europe. Une dernière question, est-ce que vous pourriez nous parler justement d'une success story, une entreprise, voilà, qui a réussi son implantation?
0: Alors, il y a beaucoup de success stories. Hein. On retrouve en Espagne, sachez-le, plus de 2300 filiales françaises et notamment des sociétés qui sont dans la construction. Hein. On retrouve ici des sociétés type Saint-Gobain, Lafarge et autres. C'est d'ailleurs des très bons relais pour les sociétés françaises qui souhaitent aborder le marché espagnol. Hein. On l'a pas dit tout à l'heure, mais c'est vrai que voilà, il faut l'avoir en tête. L'Espagne est un marché de proximité sur lequel vous retrouvez donc ce type de filiales françaises. Vous avez en Espagne, vous retrouvez trouver des grands comptes hein, qui sont non seulement très présents sur le territoire national, mais qui sont très présents à l'international, des grandes sociétés qui peuvent être aussi des relais pour nos sociétés françaises, non seulement pour se développer en local, mais des relais pour d'autres pays type l'Amérique latine sur lesquels ces grands comptes espagnols sont présents. Donc des success stories, on en a régulièrement, non seulement dans ce secteur, mais dans d'autres. Mais il faut, encore une fois, bien préparer son approche et bien avoir en tête tous les éléments qu'on a évoqués au début pour réussir et mettre toutes les chances de son côté pour aborder le marché espagnol.
1: Merci. Alors, en Sulpice, on en sait un petit peu plus, justement, sur lancer son business en Espagne, dans le secteur de la construction. Je rappelle que vous êtes chef de Pôle Industrie et Cleantech, Péninsule Ibérique, Bureau Business France de Madrid. Merci et très bonne journée à vous.
0: Merci à vous.

0: Bonjour, bienvenue à tous, bienvenue dans ce nouvel épisode de Réussir son projet à l'export. Ce mois-ci, nous partons en Allemagne en compagnie de Raphaël Billot. Bonjour Raphaël.
1: Bonjour.
0: Chargé d'affaires industrie et clean tech au bureau Business France de Düsseldorf. Alors Raphaël, une première question pour commencer. Voilà, si on se met dans la peau d'une entreprise française, peut-être des gens qui nous écoutent, secteur de la construction, qui souhaite exporter en Allemagne, quels conseils pourriez-vous leur donner ?
1: Je vais déjà rappeler un fait quand même qui est important et qui conditionne beaucoup de choses, c'est que l'Allemagne, c'est... le premier marché du BTP au niveau européen, avec grosso modo 143 millions de CA réalisés l'année dernière, et c'est le quatrième marché mondial. Donc, ceci implique donc qu'il y a une forte appétence d'acteurs internationaux de se positionner sur ce marché. Donc, je pense que le premier conseil que je donnerais, c'est de bien être attentif à la concurrence, à leur positionnement sur le marché, est-ce qu'ils sont présents, qu'est-ce qu'ils proposent, et de retirer de cette analyse eh bien des éléments différenciants, des avantages concurrentiels que l'entreprise pourrait mettre en avant. Deuxièmement, je dirais que il faut éviter de calquer la réalité française, du marché français sur le marché allemand. Je ne citerai qu'un seul exemple ici, hein, mais qui évidemment est le plus évident, c'est la structure fédérale de l'Allemagne qui nous conduit à des exigences particulières qui peuvent exister au niveau de certains lenders. Par exemple, pour certains matériaux de construction, il peut être imposé de faire passer une batterie de test dans un institut spécialisé dans cette région pour pouvoir diffuser son produit sur cette zone. Troisième et dernier conseil général que je donnerais, c'est au niveau de la communication. Alors déjà, l'allemand dans ce secteur me paraît être quand même un impératif. Donc bien anticiper l'adaptation des outils de communication, que ce soit le site web, la plaquette commerciale ou même un interlocuteur d'ailleurs dans l'entreprise qui ait des disponibilités et une adaptation des outils en langue allemande pour justement faire la différence, montrer qu'il y a une appétence de la part de la société française de se positionner dans la durée sur ce marché et faciliter la compréhension et la communication avec les interlocuteurs locaux.
0: En résumé, attention à la concurrence, bien faire attention à la structure fédérale, ces fameux Länder, hein, ces grandes régions d'Allemagne qui peuvent avoir des typologies et des réglementations différentes. Et enfin, communiquer. Si vous parlez allemand, c'est bien sûr encore mieux. Deuxième question, Raphaël Billot, pourriez-vous nous expliquer quelles sont les grandes actualités du secteur de la construction en Allemagne ?
1: Oui, alors l'une des premières actualités, c'est celle du logement. Actuellement, on est dans une logique de rattrapage par rapport à la décennie 1990-2010 où il y a eu très peu de logements construits. Donc, depuis 4-5 ans, on est sur une moyenne de 200 à 400 000 logements de construits par an. Donc, évidemment, ce sont des opportunités pour toute entreprise française qui souhaite se positionner sur le marché allemand. Cette tendance est d'ailleurs renforcée avec un afflux de migrants qui se poursuit depuis 2015 et donc qui crée un besoin grandissant en logement pour ces populations. Et je serais tenté de dire qu'il y a aussi une contrainte à prendre en compte sur tout appel d'offres public appliqué donc à la construction de bâtiments, c'est donc l'obligation depuis 2022, depuis cette année, le gouvernement allemand a imposé l'obligation d'intégrer une composante BIM dans la gestion des projets pour toute entreprise qui souhaite se positionner sur un appel d'offres dans le domaine de la construction, et ce donc depuis cette année, depuis 2022.
0: Enfin, comment se positionne l'Allemagne face aux enjeux de transition écologique ? On sait que nos voisins ont toujours été très en pointe. Comment ça se traduit dans le secteur de la construction ?
1: Dans le domaine de la construction, cette problématique est très axée, très orientée. Elle est très orientée bâtiment, d'habitation en particulier, et elle est très orientée sur la thématique de la transition énergétique des bâtiments. Et ça se traduit par quoi ? Ça se traduit par une politique volontariste de subvention pour la rénovation thermique des bâtiments. Essentiellement, d'ailleurs, ça tourne autour de la question du chauffage. Pourquoi ? Tout simplement parce que le constat est que 35% de l'énergie consommée en Allemagne passe par les logements résidentiels. Donc il y a vraiment une velléité du gouvernement allemand de réduire cette part la consommation globale du pays.
0: Très bien, et là aussi ça fera d'autant d'opportunités peut-être pour ceux qui souhaitent s'exporter et travailler avec les entreprises allemandes. Un grand merci Raphaël Billot, je rappelle que vous êtes chargé d'affaires industrie et cleantech au bureau Business France de Düsseldorf. On se retrouve très prochainement pour un nouveau magazine du Réussir à l'export.

0: entreprises françaises du secteur de la construction qui souhaitent exporter en Turquie. Quel conseil pourriez-vous lui apporter ?
1: Le premier conseil, mais ça c'est pas propre à la Turquie, c'est effectivement d'être prêt, mais les exportateurs le sont déjà. Le deuxième, c'est de venir, pas un peu comme nous, mais effectivement en Turquie, et c'est pas forcément la vision qu'ont les exportateurs qui connaissent pas le marché. La Turquie, c'est un pays proche de la France, pas simplement parce qu'il n'y a que 3 heures d'avion. C'est aussi culturellement dans le business, un pays dans lequel on se sent très vite à l'aise, parce qu'il n'y a pas de barrière culturelle comme il peut y avoir peut-être dans d'autres pays plus lointains. Tout de suite, on est les entrepreneurs, les businessmen turcs qui sont parfois de plus en plus d'ailleurs des businesswomen parlent anglais, et on est vraiment dans une culture, ce sont des entrepreneurs, et le capitalisme, c'est un capitalisme familial en Turquie, beaucoup de PME ou d'ETI, donc on est tout de suite dans un environnement qui est très semblable en fait à celui de la France.
0: D'accord, langue de business du coup anglais, hein, principalement.
1: Oui.
0: Entendu. Autre chose, donc pour l'implantation, on passe par vous, par le bureau Business France. On peut avoir des pistes ou des opportunités ou des
1: Bien
0: contacts.
1: Bien sûr. Alors l'implantation, alors les entreprises notamment dans le secteur de la construction, elles viennent pas dans un premier temps pour s'implanter, c'est-à-dire pour investir dans une société en Turquie. Ce qu'elles cherchent d'abord, c'est vendre leurs produits. Et là, elles, pour vendre son produit, c'est partie des conseils, c'est effectivement de trouver un partenaire local qui va être soit un agent, soit un distributeur, et ça c'est effectivement c'est notre mission principale, c'est d'aider les entreprises françaises à identifier les meilleurs partenaires ici, les meilleurs agents, les meilleurs distributeurs qui vont être introduits dans le milieu de la construction et pouvoir présenter leurs produits aux clients finaux.
0: Très bien. Quelles sont justement les grandes...
1: Évidemment,
0: toujours dans le secteur de la construction en Turquie, est-ce que c'est un marché dynamique ? Quelles sont les grandes actus du secteur ?
1: Alors c'est un marché dynamique. Alors déjà on va resituer peut-être les grandes données. La première dans la construction, c'est évidemment la démographie. Hein. La Turquie, c'est un grand pays, 84 millions d'habitants, 50% en moins de 32 ans. Et c'est un pays qui a connu ces 30 dernières années une forte immigration intérieure. Donc il y a des très grandes villes, il y a plus de 16 grandes métropoles, avec plus de 1 million d'habitants. Donc tout ça, ça donne quoi ? Ça donne effectivement un secteur de la construction, et c'est d'ailleurs la première chose qu'on voit. Moi, là, je suis en train de vous parler de mon bureau, je vois au moins 12 grues autour de moi. Donc il y a un vrai boom dans la construction. Depuis en gros les années 80, ça s'accentue entre 90 et 2010. Donc il y a un parc qui est important et en croissance, une croissance d'environ 4% du parc immobilier, et qui continue parce que la population monde, la Turquie a accueilli des réfugiés étrangers, et puis l'évolution des familles où effectivement plus de jeunes couples, des familles moins grandes, mais qui prennent qui sont dans des appartements plus petits. Bon, tout ça fait effectivement que la croissance continue et risque encore de continuer de façon importante dans le secteur.
0: D'accord, secteur donc très dynamique, évidemment enjeu démographique à la clé avec une population extrêmement jeune. Comment la Turquie se positionne face aux enjeux de transition écologique, notamment dans ce domaine de la construction ? Est-ce que c'est une préoccupation ?
1: Alors, c'est une préoccupation qui n'est pas très ancienne, mais qui est réelle et d'ailleurs, ils ont pris des mesures qu'il fallait. La première, pour être tout à fait clair, le premier enjeu au tournant des années 2000, ça a été le risque sismique, notamment à Istanbul, qui concentre effectivement le plus grand parc immobilier. Le grand tremblement de terre de 99 a fait énormément de morts dans la région de Marmara, et on sait qu'il y a un jour, il y aura un tremblement de terre qui touchera la ville d'Istanbul. Donc au début des années 2000, il y a eu un gros audit sur le parc immobilier, et là, effectivement, ils ont démoli des millions de bâtiments, et on a reconstruit d'autres, rénové, etc. Et donc,

c'était ça d'abord la première préoccupation, c'est le risque sismique dans la construction. Et après, et là, la Turquie a adopté vraiment le cadre européen sur l'efficacité énergétique, avec la première loi sur l'efficacité énergétique qui a été votée en 2007 et qui a été déclinée dans différents secteurs, notamment évidemment le premier d'entre eux, la construction. Et en 2008, ils ont mis en place, comme en Europe, les critères de performance énergétique des bâtiments. Hein, sur le, donc tout nouveau bâtiment construit depuis cette période doit être au moins au pire en catégorie C, et puis un programme important aussi de rénovation des bâtiments existants, donc qui s'est traduit, et on l'a vu, par ce qu'on appelle ici le manteau la main, c'est-à-dire de mettre à l'extérieur des plaques isolantes, sachant par ailleurs que la Turquie est importatrice ni pétrole ni gaz, et importatrice nette d'énergie, et que 35% de l'énergie finale est consommée dans les bâtiments. Donc c'est un vrai enjeu pour eux, l'efficacité.

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1: Bonjour à tous, André Santini, maire UDI d'Issy-les-Moulineaux, est décédé, nous apprend son entourage ce lundi. L'ancien ministre avait 85 ans, il avait été réélu maire d'Issy-les-Moulineaux en mars dernier pour un huitième mandat, après avoir pris la tête de la ville, c'était en 1980. Nouvelle étape du réchauffement entre l'Algérie et la France. Le ministre de l'Intérieur, Laurent Nunez, reçoit cet après-midi son homologue algérien pour une visite de travail. Les thématiques au menu, la sécurité, la lutte contre la criminalité organisée, ainsi que les questions migratoires et de sécurité civile. Carburant, l'aide aux grands rouleurs parviendra par virement bancaire dans les 10 prochains jours, précise le ministre de l'Économie. Près de 440 000 demandes ont été déposées en l'espace de quelques jours pour le dispositif mis en place par le gouvernement. Le rappeur niçois Chaotique 747 dépose plainte pour apologie du terrorisme. Le chanteur avait publié le 18 mai un morceau en hommage à Samuel Paty. Ce titre retrace le parcours d'un jeune garçon qui, grâce à son professeur, parvient à obtenir de meilleurs résultats scolaires. Chaotique a reçu sur sa page Facebook ce message: insulter notre prophète égale la mort. Violence contre des joueurs de l'OGC Nice. Deux ultras jugés en comparution immédiate. Les faits remontent au 30 novembre dernier. Le bus des joueurs avait été attendu au centre d'entraînement par environ 300 supporters ultras dans une atmosphère particulièrement tendue. Le lendemain, deux footballeurs déposaient plainte pour violence. Deux hommes comparaissent devant le tribunal correctionnel ce lundi. Un dimanche inoubliable pour les supporters du Paris Saint-Germain. Ils ont pu célébrer trois fois leur héros vainqueur de la Ligue des Champions pour la deuxième année consécutive, d'abord au Champ de Mars, ensuite à l'Élysée et enfin au Parc des Princes. Lendemain de sacre, lendemain de débordement aussi. Au dernier pointage, 800 personnes interpellées dans l'Hexagone et 40 policiers blessés. Emmanuel Macron condamne ces violences inacceptables. Ras-le-bol du président, l'État se montrera intraitable. Enfin, on respire, les températures sont en baisse sur une grande partie de l'Hexagone et clôture la séquence canicule. Plus aucun département n'est classé en vigilance orange canicule. Place désormais aux orages.
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4: Bonjour, c'est le troisième épisode de Première pierre sur Bâti Radio et nous recevons aujourd'hui Franck Faucheux, chargé de la stratégie bas carbone chez Eiffage Construction. Bonjour Franck Faucheux.
5: Bonjour.
4: Alors, est-ce que vous étiez déjà sensible au devenir de la planète lorsque vous étiez tout jeune, enfant, vous qui êtes aujourd'hui justement en charge de la stratégie bas carbone chez Eiffage ?
5: Je n'étais pas vraiment sensible à la planète au sens de l'écologie, au sens aujourd'hui de toute la connaissance qu'on peut avoir. Il y a quand même des faits marquants quand même dans mon enfance qui étaient un peu stressants. Moi, je suis un enfant de Tchernobyl. Et c'est assez marrant de se dire que ma génération... On voit bien qu'on est rentré dans l'âge adolescent et adulte plutôt par des faits un peu anxiogènes. Donc on nous parle pas de progrès, mais on nous parle de Tchernobyl et donc de problèmes nucléaires. On ne parle pas d'amour, mais on nous parle de sida. On ne parle pas de carrière, mais on parle de chômage. Donc c'est vrai qu'on va dire qu'on n'est pas rentré. Enfin, moi, je ne suis pas rentré dans l'adolescence en me disant « Ouh, c'est la fête, on va changer le monde ». Déjà, on disait « Bon, faut quand même prendre du recul ». Par rapport à ce qu'on nous montre en avant, parce que c'est vrai que le nucléaire, et on pourrait presque en parler maintenant, à un moment a été une certaine fois dans le progrès, comme l'a été le TGV, le Concorde, etc. Donc c'est plutôt... j'avais pas de conscience écologique, mais par contre, des notions de pollution ou de respect de la nature qui vient plutôt de mon père, d'ailleurs.
4: Plutôt de votre père. Alors, est-ce que vous pouvez développer un petit peu? C'est-à-dire, enfant, vous étiez déjà... assez sensible à cela par le fait que votre père vous présentait un petit peu le monde d'une certaine manière, avec une certaine vision.
5: Oui, en fait, mes parents sont des gens qui ont beaucoup de respect pour les gens en général. Et puis mon père pour la nature, mon père est vraiment un amoureux de la nature. Hein, donc dès qu'on pique-niquait, fallait qu'on laisse rien derrière nous.

0: Et donc, voire même, fallait vivre avec les animaux, fallait pas tuer les animaux parce que ça faisait partie d'un écosystème un petit peu global. Donc, même si finalement, c'est pas vraiment ça qui m'a marqué quand j'étais enfant, ce qui m'a marqué avec mon père et ma mère. Mon père était agent de travaux au ministère de l'équipement, en gros cantonnier, hein, il faisait des routes. Hein, et ma mère, aide-ménagère, donc on peut dire classiquement femme de ménage, mais c'est pas du tout comme ça que l'un et l'autre présentaient leur métier. Mon père, quand à 3h du matin, il se levait pour aller saler les routes, il nous disait ben, « si moi je me lève pas, je fais pas mon travail, personne n'ira travailler ». Donc en fait, je suis un maillon important d'une chaîne pour que finalement, notre territoire, pour que les enfants aillent à l'école, pour que les enfants aillent au travail, etc. Et ma mère, pareil, hein, en fait, elle disait toujours que finalement, elle était là aussi pour être près des personnes, accompagner, les sentir autant psychologiquement que simplement faire leur ménage et faire leurs courses, permettant aussi aux gens d'être le plus longtemps chez eux. Donc il y avait les deux, en fait, finalement, alors qu'on pourrait considérer que c'était au bas de la chaîne, en fait, valorisaient beaucoup l'apport social, sociétal de leur fonction. Et donc, j'ai jamais ressenti... je me suis jamais dit, ma mère est femme de ménage et mon père est cantonnier. En fait, au contraire, il y avait ils valorisaient vraiment leur travail. Mes parents sont des gens bien dans leur vie, bien dans leur pompe. Donc, au contraire, c'est plutôt le bénéfice social de ce qu'ils faisaient qui m'a beaucoup importé. Et c'est souvent des questions que je me pose en me disant, finalement, à mon action, à quoi elle sert ? Et c'est plutôt à qui elle sert, est-ce que ça apporte plus du confort que de la performance écologique sur les bâtiments, par exemple. Et ça, ça m'a beaucoup marqué dès tout petit.
1: Très bien. Et en fait, vous étiez quel type d'enfant quand vous regardiez le monde ? Est-ce que vous aviez des centres d'intérêt en particulier, des petites passions déjà à l'époque ? Racontez-nous un petit peu.
0: Ouh là, j'étais un petit garçon sensible. Et en fait, non, je dessinais tout le temps. En fait, j'étais pas du tout sportif, pas du tout à l'extérieur. Je dessinais tout le temps. Je dessinais beaucoup de maisons déjà. Donc en fait, finalement, c'est marrant. C'est assez tardivement que je me suis dit que j'aimerais bien être architecte. Alors que finalement, je dessinais tout le temps et notamment des maisons. Ou quand avec mes frères, donc on est quatre garçons, et donc quand mes frères faisaient des vaisseaux spatiaux, je faisais des villes. Hein, je faisais l'église, le village, la boulangerie, parce qu'il fallait la pièce. À la boulangerie, puis après mes frères détruisaient mon village, donc on s'engueulait. Mais globalement, ouais, c'était plutôt. J'étais plutôt un garçon d'intérieur, on va dire.
1: Une envie de construire, de bâtir déjà. Hein, vous dessiniez, mais plutôt de la bâtisse, quoi.
0: Exactement, exactement. Et d'ailleurs, ce qui est assez marrant, c'est que sans doute la notion du foyer était assez importante. Et c'est vrai que les repas de famille du dimanche, en général, c'était la balade du nouveau lotissement. Et tout le monde regardait le nouveau lotissement, ce qui d'ailleurs. Était finalement peut-être un rêve d'enfant. Et puis plus je grandissais, plus je me disais mais en fait pas du tout. En fait on est alors moi j'étais dans un quartier en fait c'était 75 maisons pareilles, un programme social de la ville de Vitré là d'où je viens. Et finalement c'était la guerre des boutons, donc c'est assez intéressant parce qu'on était il y avait des guerres de quartiers, parce qu'au milieu il y avait un grand terrain de foot avec trois arbres, on faisait des cabanes. Et donc c'était vraiment cette vie de village, cette vie individuelle. Mais par contre on faisait tout à pied et à vélo. Donc il y avait aussi cette proximité qui derrière me paraissait aussi importante. Donc finalement la qualité de la maison était surtout liée à la qualité urbaine un petit peu sur l'ensemble. Et ça me fascinait. Ça me fascinait de les maisons, comment on y allait, comment on se garait, le jardin, le rapport au jardin, le rapport aux arbres, l'intimité. Déjà petit, donc je dessinais beaucoup de maisons. Alors petit, c'était des mini châteaux, hein, puis avec une piscine. Et puis plus je grandis, plus je me dis que c'est pas mal de partager la piscine.
1: On peut dire que ça a foncièrement changé votre regard sur la ville. C'est-à-dire que à l'époque, quand on est enfant, on voit comment les bâtiments, la construction, l'organisation de la vie urbaine autour de nous.
0: Étant enfant, moi j'ai été très heureux en maison individuelle, en lotissement quelque part. Donc c'est pour ça que c'est assez intéressant aujourd'hui quand on parle de densité. En fait, c'est pas le mode de vie de la maison individuelle qu'il faut rejeter. Parce qu'une maison individuelle ou un quartier, s'il est bien placé dans la ville, et si finalement on a un accès au bus, à pied, à vélo, on a accès à un certain nombre de commerces et de services et d'écoles, finalement c'est pas du tout le sujet. Le sujet c'est qu'on est très très loin de tout et que derrière on puisse pas finalement avoir un accès simple au travail, à l'école, à l'université. Je fais une micro-pub pour le film À plein temps qui est sortie dernièrement avec Laure Calamy, qui en fait court toute la journée parce qu'elle habite très très loin en banlieue, elle travaille dans Paris. Ça, c'est vrai qu'on se dit, là, il y a un petit sujet, il y a un petit problème. Donc en fait, moi, j'étais très heureux enfant dans un lotissement. Et en même temps, on se rend compte qu'il faut croiser ça avec des notions de densité, des notions de service, des notions de commerce, qui fait que le logement collectif, sans être forcément des tours et des bars, en fait, apporte aujourd'hui beaucoup de services. Et finalement, quand on regarde, rapporte à la personne une vraie optimisation dans l'écologie de la matière, ne serait-ce que du transport. Donc pour moi, c'est jamais tellement évident de me dire que le rejet de la maison individuelle, là où j'étais très heureux enfant, en fait, faut le rejeter aujourd'hui. En fait, non, c'est plus compliqué que ça. Et en même temps, le collectif pose des questions de vivre ensemble, d'avoir rapport à l'espace extérieur. Moi, j'étais confiné dans un 40 mètres carrés sans balcon. Bon, on se rend compte aussi qu'il faut que il y a certainement, c'est un peu entre les deux, qu'il y a certainement une efficacité écologique et puis un confort. Un confort de vie dedans. Donc moi, ce qui était le rêve d'enfance n'est plus forcément mon rêve d'homme de 45 ans, mais en même temps, enfin, j'ai pas forcément de bonnes solutions. La question, c'est en fonction de son mode de vie, de son habitat, c'est quoi l'impact sur son territoire?
1: C'est quoi l'impact sur son territoire? À l'époque, quand vous étiez enfant, vous aviez pas peut-être ces notions-là, mais progressivement. Collège, lycée, vous avez commencé à penser à votre orientation. Est-ce que c'était déjà là, l'architecture, ou pas encore?
0: Alors, alors, je voulais être architecte. Voilà, c'est quelque chose qui commençait à me faire un petit peu rêver. Alors, plutôt architecte par rapport au patrimoine, ce qui d'ailleurs était un peu un choc quand j'ai commencé les études d'architecture. Donc moi, ce qui me passionnait, c'était un énorme livre à la bibliothèque qui était en fait... l'Opéra de Paris, l'Opéra Garnier, avec une double page où on voyait les sous-sols, et, enfin toute l'infrastructure, un peu l'ensemble. Il y avait le même double livre avec le paquebot France, pareil, on voyait les machines et tout. Vraiment ça me fascinait. Et donc très vite, je me suis dit que l'architecture, c'était un petit peu scientifique, c'était concret, et puis c'était aussi artistique. Donc en fait, assez vite, je me suis dit que c'est ce que je voudrais faire. Et en même temps, mes parents m'ont dit « c'est quoi ce métier ?» T'as des bonnes notes en maths, fin ingénieur, ça fera plaisir à ta grand-mère. D'ailleurs, ce qui est assez rigolo, parce que ma grand-mère, quand j'ai été ingénieur architecte, d'ailleurs, tout le monde m'a dit, mais pourquoi tu finis ton diplôme d'architecture vu que t'as déjà ton diplôme d'ingénieur? Donc, j'expliquais que je voulais le faire aussi pour moi et que c'était au contraire, je pense, une formation géniale. Et d'ailleurs, beaucoup de pays européens, le premier cursus est le même pour ingénieur et architecte. Et après, on se spécialise. Ce qui fait qu'il y a un cursus commun. Et vraiment, cette double formation, pour moi, est d'une cohérence assez géniale. Et vraiment, moi, m'a beaucoup aidé.
1: C'est un bagage plutôt scientifique, un bac...
0: Bac C, enfin, donc maintenant, les bacs scientifiques, voilà. Donc, et puis après, donc, je suis parti en classe prépa pour faire plaisir à ma grand-mère. Mais très vite, en classe prépa, je me suis dit que, oh mon Dieu, j'allais pas trop m'éclater. Et donc, j'ai découvert une école qui s'appelle l'ENTPE, l'École Nationale des Travaux Publics de l'État, qui avait pour moi deux grands bénéfices. Premier bénéfice, c'est que je pouvais faire un double cursus avec l'école d'architecture. C'était un peu nouveau. Donc aujourd'hui, vous avez l'ENTPE, vous avez le STP, vous avez l'INSA qui propose ces différents doubles cursus qui sont vraiment, à mon avis, vraiment importants, et d'autant plus aujourd'hui avec les compromis à faire entre la technique et le confort. Et le deuxième bénéfice, c'est que je pouvais rentrer en tant que fonctionnaire. Donc elle est fonctionnaire, donc payée pendant mes études, donc étant l'aînée de quatre enfants, je me suis dit que ce serait peut-être pas mal. Donc voilà pourquoi
1: C'est le top, ça.
0: Donc j'ai bûché pour arriver dans cette école que j'ai eue avec grand plaisir. Et finalement aussi, ce qui est assez intéressant, c'est que je suis arrivé dans l'école de fonctionnaire parce que c'était ce double cursus, parce qu'il y avait aussi ce confort, et puis qui rajoutait cette question peut-être sociale, sociétale. Quel est l'intérêt général, comment on porte de l'intérêt général dans aujourd'hui une évolution qui est aujourd'hui très économique pour faire construire sa propre maison et très écologique sur lequel il faut essayer de limiter les impacts, ce qui là rentre dans nos vies, hein, c'est la question de la voiture, c'est la question du jardin.
1: Vous vous rappelez d'une rencontre en particulier lors de vos années d'études post-bac, un enseignant, une citation forte, quelque chose qui vous aurait marqué et qui vous a permis justement d'aller en transition vers ce que vous faites aujourd'hui, une rencontre peut-être?
0: Alors, les rencontres sont peut-être arrivées plus tard dans mon cursus professionnel. Pendant mes études, c'était très... C'était un peu linéaire. Alors, il y a peut-être un professeur de physique en classe préparatoire qui m'avait fait rire en me disant « Monsieur Faucheux, ce n'est pas que vous n'êtes pas logique, mais vous n'avez pas la logique de tout le monde. » Et en fait, aujourd'hui, je me rends compte que c'est certainement une chance parce que j'ai peut-être, et certainement grâce à mon double cursus, une vision assez panoptique des choses. C'est-à-dire qu'en fait, il n'y a pas qu'une bonne solution. La question n'est pas performancielle uniquement, elle est aussi liée au confort. Une fenêtre, c'est certainement un point faible thermique, mais c'est surtout de la lumière, une vue, un paysage, etc. Donc en fait, avoir à prendre un peu les deux faces à un même sujet sont assez importants pour qu'on puisse finalement avancer dans la bonne solution. Et souvent, en physique, c'est ce qu'il me disait. Il me dit, en fait, vous avez une approche, vous avez des détours, vous retombez toujours sur vos pieds, mais avec des complications, ce qui était des complications scientifiques. Mais je pense qu'aujourd'hui, dans ma vie professionnelle, sont au contraire prendre en compte toutes les données d'un problème. La donnée n'est pas que économique, que scientifique, que physique. Elle est aussi comportementale. Elle est aussi quel imaginaire j'envoie avec telle ou telle solution. Donc, si je vous dis on va faire une pile hydrogène, les scientifiques, c'est formidable. Mais plein de gens vont dire ça va exploser, j'ai peur. Donc, finalement, cette vision un peu globale qui était presque un frein à l'époque pendant mes études, aujourd'hui, je pense que c'est une de mes forces.
1: Une de vos forces. Et vous étiez quel type d'étudiant ? Plutôt révolté, résigné, optimiste peut-être ?
0: Je pense que j'étais très optimiste et j'étais toujours délégué. Donc, c'est-à-dire que j'étais du côté des profs quand des fois on faisait un peu n'importe quoi en cours, du côté des élèves quand certains profs vraiment exagéraient, etc. Et tout. Donc j'étais une sorte d'ambassadeur ou un peu entre les deux. Bon, après je parle vite, je parle fort, donc ça doit aider, quoi. Puis bon, comme je suis plutôt optimiste, finalement les gens, je pense des deux côtés, les gens se disaient bon, Franck il est pas... Enfin, peut-être qu'aussi, il y a peut-être une notion d'intérêt général que j'arrivais à porter au-delà, et donc qui faisait que j'apportais une certaine confiance.
1: Donc là, on arrive diplômé, on est sur quelle année là, à peu près
0: 99.
1: 99, ouais. Sans donner d'âge, hein. 99, donc parfait, vous avez dit de toute façon tout à l'heure votre âge. 1999, quelle vision en regardant le monde ? On est jeune diplômé, on est ingénieur architecte, qu'est-ce qu'on a envie de faire là, tout de suite ?
0: Alors en fait, je vais peut-être remonter... Finalement, 18 mois avant, donc je suis dans mon école d'ingénieur, je dois faire un stage et j'apprends que le directeur des services techniques du Louvre est un ancien de mon école. Donc je l'appelle pour dire, voilà, j'aimerais faire un stage au Louvre. Alors Louvre, là, c'est vraiment, en termes patrimonial, en termes d'art, c'était vraiment le top. Et il me dit, c'est super, c'est parfait parce qu'on a un problème de courant d'air sous la pyramide du Louvre. Donc en gros, il me dit voilà, donc ça pose un problème parce que les gens qui vendent les billets ou qui récupèrent les billets, qui sont eux en station, qui ne bougent pas, ont des problèmes de conjonctivite, de sécheresse des yeux, voilà. Donc si vous pourriez nous faire une petite étude, ce serait super. Donc moi j'ai dit banco, je viens. Et donc j'ai fait de la thermodynamique des fluides, qui était une matière que je détestais. Mais donc on a modélisé la pyramide, on a modélisé finalement à grosse maille, notamment les cours Pouget et Marly. Là vous avez les merveilleuses sculptures françaises. Et une partie du carrousel, pour se rendre compte que forcément sous la pyramide, vous avez un apport de lumière hyper important. Vous avez au minimum 35 000 personnes qui passent, donc qui dégagent à la chaleur, donc un apport de chaleur important. Et forcément, il y a des fuites, c'est normal dans un château qui a mis 10 siècles à se construire, des fuites au niveau de la toiture, donc forcément, il y a un tirage d'air. Donc l'idée, donc ce travail se dit comment on essaye soit de limiter ce tirage d'air, et en fait, le tirage d'air était à la limite de l'inconfort, sauf de temps en temps, on avait des pics comme ça qu'on ne comprenait pas, et en fait, un jour, je l'ai compris tout simplement en arrivant... au bureau, je me suis retrouvé avec un quart de touriste. Et donc, côté Rivoli, les deux portes, il y a deux portes. Normalement, il y a un sas pour permettre justement de limiter l'entrée d'air. Et donc là, les deux portes étaient ouvertes en même temps. Et là, il y a eu un grand courant d'air. Et je me suis dit, ah bah oui, c'est juste des entrées parasites d'air. Donc, la proposition, c'était juste de tester des rideaux d'air chaud, comme on a dans les centres commerciaux, pour limiter cet apport-là. Et puis surtout de dire, techniquement, c'était compliqué de rendre étanche, voire impossible de rendre étanche les toitures du Louvre. Donc la question, c'était plutôt, c'est quoi le problème ? C'est le bâtiment ou c'est l'inconfort des gens, en fait ? Le problème, c'était comment on améliore le confort des gens. Donc c'était plutôt, est-ce qu'on n'essaye pas de décaler les gens ? Donc à un moment, les ventes de billets qui à un moment se sont faites dans des petites boîtes en verre, aujourd'hui d'ailleurs, se sont décalées sur le côté. Et donc c'était plutôt de décaler un petit peu les postes des contrôleurs de tickets, qui n'existent plus d'ailleurs maintenant, je pense que tout est automatique, donc qui permettait en fait de travailler sur ce confort-là. Donc ce qui avait surpris mon maître de stage, c'est que j'avais fait tout un travail hyper technique, et en même temps je lui ai dit, je voudrais faire un sondage. Donc j'étais allé voir les gens pour dire, c'est quoi votre inconfort, c'est quoi le problème visuel, c'est quoi... Et donc pour prendre un peu une vision un peu panoptique un petit peu des choses...
1: Et dire ergo aussi, un petit
0: voilà, un peu ergonomique, exactement. Et donc se dire, en fait, le soleil, c'est peut-être pas un problème s'il y a personne. En fait, le problème, c'est quand il y a une plante ou quelqu'un. Mais finalement, s'il y a personne, finalement, s'il y a une grande tache solaire et un gros inconfort solaire, c'est pas très grave. Donc je fais ce rapport de stage au Louvre, qui se finit très bien. Je reviens avec un tome énorme. Et là, en dernière année, mes professeurs me disent, ah, mais en fait, t'as fait de la thermique. Es-tu au courant que la France a signé les accords de Kyoto ? Ben, pas au courant. Es-tu au courant que le ministère, à l'époque de l'équipement, va changer la réglementation thermique ? Et donc, en fait, on a besoin d'ingénieurs thermiciens, et finalement, tu as fait la thermique. Et donc, donc c'est comme ça que mon premier job, ça a été ingénieur thermique pour faire les premiers contrôles thermiques des bâtiments. Et c'est comme ça que je suis arrivé à Nantes pour faire ces premiers contrôles.
1: Donc, c'était un premier boulot, c'était pas du stage en fait.
0: Non, alors voilà, stage et après premier boulot. Donc, je faisais partie des CT, des centres techniques de l'équipement qui aujourd'hui sont devenus les CEREMA, qui est en fait le bras armé technique du ministère du logement. Et donc, c'est eux qui font les contrôles, contrôles acoustiques, les contrôles accessibilité. Et donc, moi j'étais pour les premiers contrôles thermiques. Et donc, je me retrouve 24 ans. À faire dans la première année des contrôles pédagogiques et donc faire de la formation. Et je me retrouve en face de salles entières de maçons, de chauffagistes, de plombiers, donc tous les corps d'État qui allaient vraiment être bouleversés par cette réglementation. Et ça se passe très mal. Je me fais huer et vraiment. Vraiment, c'est bien l'État qui nous fait encore une réglementation, qui nous empêche de travailler. Il faut dire que ces réglementations changeaient beaucoup de choses. Avant, on isolait, et là, il fallait isoler et justifier de la qualité de vos équipements de chauffage. Et c'était l'articulation des deux qui disait si vous étiez réglementaire ou pas. Donc ça imposait, même pour des tout petits bâtiments, un bureau d'études thermiques, donc une étude supplémentaire, donc un coût supplémentaire. Donc forcément, ça réintroduisait un partenaire et donc aussi des coûts. Et puis voir, ça changeait des... Avant, la chaudière, on mettait une chaudière. Alors que là, la chaudière, on l'a choisie en fonction de votre isolation. Donc bref, ça changeait beaucoup de choses. Et je me rendais compte que les gens vraiment n'adhéraient pas. Et c'est là que je me suis dit, il y a comme un bug quand même, parce que cette réglementation n'a pas été faite pour rien. Elle a été faite pour finalement réduire les émissions de gaz à effet de serre liées au bâtiment. Et donc c'est là que moi j'ai commencé à dire aux gens, je vais prendre 5 minutes pour vous parler du développement durable. En plus, on était en Bretagne, on avait une marée noire. Donc, c'est des gens, quand on leur parlait de marée noire, pollution, trous dans la couche d'ozone.
1: Quelle année ?
0: 99-2000.
1: Vous étiez tout jeune encore.
0: Voilà. Et donc là, les gens, forcément, remis dans ce contexte-là, disaient, bah oui, il faut faire quelque chose, c'est pas possible. Moi-même, je me rends compte, depuis que quand j'étais gamin, tout était super. Maintenant, il y a plus de pollution, etc. Et donc, je leur disais, donc il faut qu'on lutte contre la pollution. Donc, la France s'engage. Donc, la France signe les accords de Kyoto. Les deux mauvais élèves, c'est le transport et le bâtiment. Donc, il faut qu'on réduise l'impact du bâtiment sur la planète. Donc, on a cette réglementation thermique 2000 qui arrive. Donc en fait, c'était la même chose, mais ces 5 minutes faisaient qu'on mettait dans un contexte et globalement fait qu'on comprenait plus le sens de ces réglementations. Et c'est comme ça que moi j'ai commencé à me dire, il faut que je m'intéresse au développement durable, il faut que je m'intéresse à une vision peut-être plus globale pour derrière ne pas voir des effets de choc, des effets de non-adhésion ou de défiance sur finalement... des réglementations qui ne sont pas faites pour nous embêter, mais qui sont faites pour nous sauver, ou plutôt nos enfants.
1: Très bien. Donc en fait, on va dire que c'est arrivé à la fois progressivement, mais très tôt, ce moment de bascule. Vous aviez déjà conscience, pleinement conscience de ce qu'allait être votre démarche. Et comment vous en êtes arrivé quelques temps après, quelques années après, à la fois en tapant à la porte de Eiffage, à affirmer votre légitimité dans le domaine et puis à en parler au quotidien, en fait, comme vous le faites aujourd'hui?
0: Alors, je ne sais pas si je me sens légitime. Je ne sens toujours pas légitime aujourd'hui. Hein. Je pense que je suis totalement dans le complexe de l'imposteur. Mais en fait, ce qui est intéressant, c'est de cette première approche extrêmement, d'abord réglementaire, mais en disant finalement pourquoi on le fait, c'est quoi le sens qu'on donne à cette réglementation. Après, moi, quand je suis passé par le PUCA, le plan urbanisme, construction, architecture, c'était assez intéressant de dire qu'il fallait qu'on accélère la qualité environnementale. Donc, c'était un programme à l'époque qui était porté par le ministère du Logement et qui disait comment on essaie de faire des bâtiments environnementaux et en même temps qui permettent de faire des bâtiments et privés et sociaux pour accélérer un peu l'ensemble. Et là, je m'étais rendu compte que la question n'était... Il y avait un vrai engagement des maîtres d'ouvrage, mais la question n'était plus technique, elle était purement financière. En gros, il fallait 30 000 euros d'écart entre un logement classique et un logement, on va dire, durable. Ce qui est logique, hein, parce qu'au lieu de mettre 8 cm d'isolant, vous en mettez 10, 12, 15, 20 par l'extérieur, plus un bardage, ben, y a plus de matière. Un chauffe-eau électrique, c'est entre 200 et 1000 euros en fonction de la taille de votre chauffe-eau. Un chauffe-eau solaire, c'est 3500 euros. Donc en fait, on comprenait ces 30 000 euros, mais sauf que ces 30 000 euros n'étaient pas finançables. Parce qu'on ne prend pas les charges dans votre prêt immobilier, on ne prend pas les charges. Donc même si ça diminue vos charges, on ne vous prête pas ces fameux 5 000 euros un petit peu supplémentaires. Et c'est là comme ça que sur un programme à Chalon-sur-Saône, qui s'appelait Saint-Jean-des-Jardins, en fait, on s'est rendu compte que là, ils faisaient ces villas urbaines durables au même prix que les logements d'à côté. Alors, je demandais comment, ils me disaient, en fait, on n'a pas raisonné bâtiment, on a raisonné aménagement, quartier. Au lieu que chacun sa chaudière, on fait une chaudière pour tout le monde. Au lieu que chacun son garage, on fait des garages pour tout le monde. Et donc, l'effet d'échelle, plus le fait qu'on optimise, fait qu'on effaçait ces fameux 30 000 euros. Donc c'est là que moi, j'ai commencé à beaucoup m'intéresser aux aspects économiques, aux modèles économiques et à notre monde se dire qu'il fallait beaucoup travailler avec les promoteurs, avec les aménageurs. En fait, finalement, la part très privée de la ville, parce que finalement, l'engagement politique est là. On va dire que l'engagement aussi des citoyens est là. Mais aujourd'hui, ce modèle économique était compliqué à trouver, qui se retrouve justement dans comment j'ai mon foyer, ma maison, mais en même temps, comment le fait de partager un ensemble d'éléments, un peu de jardin, un peu de voiture, un peu de transport, fait que globalement, économiquement, je peux avoir mon logement qui va diminuer de 30% mes émissions de gaz à effet de serre. Donc, l'échelle quartier est devenue importante. Donc là, en 2007, j'ai commencé à beaucoup m'intéresser à cette échelle-là. On entend parler de Fribourg, quartier Vauban en Allemagne, de Kronberg à Berlin, de Hammarby à Stockholm, de Bedsted à Londres. Mais aussi, on commence à sentir qu'il se passe des choses du côté de Grenoble, du côté de Lyon, du côté de Nantes, du côté de Rennes, avec un ensemble de quartiers. Et donc là, je commence à travailler sur les quartiers du Rhum. Mais à l'époque, c'était vraiment, bon, on va dire, de la R&D du ministère. Et puis est arrivé le Grenelle Environnement, engagement 49 du Grenelle, développer les éco-quartiers. C'est comme ça que moi, j'ai eu la chance de pouvoir porter pendant 10 ans cette démarche-là. Et cette démarche, en fait, qui était... à la Grenelle. C'est-à-dire qu'en fait, au lieu de faire un grand groupe de travail parisien pour essayer après d'appliquer, en fait, on a fait un grand club qui était porté directement par les villes et par les équipes des villes, dont le privé, pour dire comment est-ce qu'on va essayer de partager sa chaudière, partager ses vélos, partager ses stationnements, faire plus de place à la nature, pour finalement permettre d'avoir des éco-quartiers à la française.
1: Il y avait déjà une prise de conscience collective à l'époque de l'urgence que l'on vit aujourd'hui.
0: Oui, et par les territoires, vraiment par les territoires. Enfin, je trouve que, en gros, moi, j'ai beaucoup appris. Moi, la chance que j'ai eue, c'est que je n'ai pas apporté grand-chose. J'ai simplement permis qu'on rapproche des prise de position politique de la ville de Grenoble, de la ville de Lyon, de la ville de Rennes, de la ville de Nantes, de la ville de Paris, de la ville de Lille. Certains avec un apport extrêmement social, Lille avec beaucoup de questions sociales et de dépollution des sols. D'autres avec un vrai changement de comportement, comme à Grenoble, on fait tout à vélo, quoi. On fait de la vraie densité parce que si on a une cuvette. Donc, des engagements aussi portés par la culture, avec Nantes, où on fait d'abord, on s'appuie finalement sur la troupe de théâtre Troyes le Luxe, on fait le musée des machines. On demande à Monsieur Chemetov, paysagiste, de faire d'abord le jardin, comme on a fait aussi à Batignolles, on fait d'abord le jardin Martin Luther King. Pour créer une adhésion et après on fait les bâtiments autour. Donc vraiment, ça a été ce rapprochement de politique locale qui vraiment portait de l'écologie, mais peut-être plus l'écologie urbaine, voire industrielle, et qui finalement ont permis de faire des quartiers aujourd'hui qui vivent bien. Vous avez toujours un parc, vous avez toujours des commerces, vous avez toujours du logement privé, du logement social, des écoles, une vie de quartier dans une densité quand même assez, assez importante et souvent avec... avec un vrai confort de vie. Donc là, donc vraiment, il y avait une vraie compréhension. Et Bordeaux aussi, bien sûr. Enfin, en gros, les politiques locales. Alors souvent, on voit bien qu'il y a aussi une ville, une métropole, une prise de conscience sur les réseaux urbains partagés. Souvent, une agence d'urbanisme ou un CAUE qui va porter un peu d'architecture ou de vision un peu sur l'ensemble du territoire, qui fait que les territoires avaient déjà tout compris. Et en gros, c'est le fait que les éco-quartiers soient portés autant par eux, avec à l'époque une direction générale de l'administration, dont à l'époque une certaine Stéphanie Duplion, qui est aujourd'hui la directrice générale, qui fait partie des gens qui m'ont beaucoup inspiré, qui m'inspirent encore. Globalement, on était tous autour de la table. Vraiment, et ça, vraiment, cette démarche éco-quartier qui finalement n'est pas une loi, il n'y a pas de subvention, il n'y a pas de loi, c'est simplement comment tous ensemble. On essaye entre le code de l'urbanisme, le code de la construction, le code de l'environnement, le modèle économique local, les politiques locales des villes, ben on arrive à faire plus de voitures, enfin excuse-moi, plus de vélos, moins de voitures, moins de, voilà, c'est ça. Oh mon Dieu, le lapsus révélateur. Voilà, donc, en tout cas, cette démarche éco-quartier fait que tout le monde avait sa place, et notamment le privé. Et notamment, et dans le privé, ce qui est toujours assez intéressant, c'est que finalement, au regard des urgences écologiques que l'on a, en fait, faire une fois un super bâtiment complètement autonome, mais qui est en dehors des codes économiques, on ne va pas y arriver. Si par contre, avec un industriel, on arrive à systématiser l'isolant biosourcé, à systématiser moins de béton, à systématiser de garder la pleine terre, en fait, c'est peut-être moins démonstrateur. Par contre, en termes globalement... de tonnes de CO2 économisées, c'est plus important. Donc moi, c'est comme ça que finalement je travaillais beaucoup avec le privé et qu'à un moment j'ai eu l'opportunité que Valérie David, autre femme formidable, géniale, d'une énergie folle, qui m'appelle en me disant voilà, je travaillais avec un peu tout le monde, hein, donc, et en fait elle me dit on lance un grand éco-quartier et puis on va faire beaucoup d'innovations voilà, elle me disait voilà, si vous connaissez quelqu'un qui ça pourrait intéresser de faire autant de l'agriculture urbaine que du nouveau béton, on serait preneur pour un touche-à-tout, quoi. Et je me suis dit, tiens, ça pourrait m'intéresser. Donc, je suis actuellement en dis-mobilité du ministère du Logement. Et en me disant, en mettant de l'autre côté de la barrière, chez un industriel du BTP, du logement. Et en même temps, c'est intéressant.
1: Que l'on peut nommer.
0: Hein. EFAGE, voilà. Et donc la branche construction. Et en se disant que finalement, la stratégie bas carbone qui se met en place chez EFAGE aura une réponse industrielle. Alors, on n'est peut-être pas dans la rupture, on voit bien que la conduite du changement est compliquée, mais par contre, c'est vrai que derrière, en termes quantitatifs, il y a une vraie efficacité.
1: Alors, il y a une efficacité, mais est-ce que subsistent aujourd'hui chez vous des frustrations quand vous regardez à la fois votre mission, mais tout ce qui reste à faire? On a vu le rapport assez alarmant du GIEC. Comment vous sentez aujourd'hui, à la fois dans votre mission, mais par rapport à tout ce qui reste à faire aujourd'hui?
0: Ben, on ne sent pas très bien. Hein. Donc, on ne sent pas très bien parce que toutes les démarches que moi j'ai pu porter entre la réglementation thermique, entre la démarche éco-quartier et aujourd'hui la stratégie bas carbone d'un grand groupe du BTP français, fait globalement qu'on avance de plus en plus, on a de l'adhésion, mais globalement, on voit bien que les 30% de CO2 pour 2030, il va falloir aller chercher. Ce qui veut dire, globalement, changer beaucoup de choses, voire même changer... donc là, il faut aussi changer les clients, il faut aussi changer la demande. On voit bien qu'aujourd'hui, les gens nous disent, J'ai cherché un appartement, là, j'ai déménagé il y a un an. Tous les agents immobiliers me prenaient le plein ouest. Mais le plein ouest, ça va être l'enfer, enfin, avec, par rapport aux canicules. Donc on voit bien qu'il y a un mouvement un peu global, un peu d'ensemble. Je participe à une stratégie bas carbone, qui est une stratégie comptable de comment je choisis mes matériaux pour qu'ils soient le plus bas carbone possible. Mais c'est un des maillons qui, globalement, pose la question, et la nature. Donc il faut garder la pleine terre. Il faut garder des zones humides. Il faut mettre des places de vélo, mais ce n'est pas parce qu'on a une place de vélo que les gens font du vélo. Donc, il faut travailler sur le comportemental. Donc, c'est vrai que des fois, le maillon difficile d'aller sur on va mettre moins de béton, un peu plus de bois, qui déjà est un petit parcours du combattant, en fait, on se rend compte que il faut aussi derrière avoir beaucoup d'autres choses qui vont du très comportemental. Malgré nos libertés de comportement de chacun, et en même temps d'autres politiques publiques, des réseaux de chaleur. C'est vrai que quand les villes ne mettent pas en place de réseaux de chaleur, c'est compliqué aujourd'hui de se dire, en plus là aujourd'hui on voit bien qu'on a une défiance du gaz, ce qui est très bien par d'autres biais. Donc pas son biogaz, mais qui dit biogaz dit méthaniseur, qui dit méthaniseur, il faut qu'on se mette à trier nos poubelles. Enfin, on voit bien qu'à un moment on a bien le chemin. C'est ce que dit le GIEC, hein, Jean Jouzel, que moi j'écoute à chaque rapport, qui se désole d'avoir raison depuis 30 ans, globalement, nous a bien démontré le chemin. Mais ce chemin, il est très personnel dans nos quotidiens, très collectif dans nos choix d'investissement. Et derrière, tout est un petit peu lié. Et on sent bien que chacun dans nos métiers, c'est déjà tellement difficile de changer. Que souvent, tout ça mis bout à bout, c'est un peu difficile. Et d'un point de vue très personnel, il y a 2 ans, j'ai eu une sorte de révélation. Je suis bénévole dans une structure qui s'appelle Plateau Urbain, qui fait de l'occupation temporaire. Donc, c'est une autre vision de l'écologie urbaine, mais que vraiment avec des gens qui m'inspirent. Alors, Simon Lainé, Paul Citron, Laura Petitbon, Cécile Altaber, enfin, des tas de gens qui sont Gauthier Lebaille, enfin, bref, des tas de gens. Vraiment, vraiment investi. Et donc, dans ce cadre-là, en fait, on avait été appelé, donc Plateau Urbain, la structure, la coopérative Plateau Urbain avait été appelée pour participer à une conférence devant l'Association des jeunes protestants de Paris. et en fait, finalement, leur demande était sur comment lutter contre les grands projets de Paris, enfin, les grands projets de Tours, etc. Bon, bref. Et donc, finalement, on s'est dit, mais c'est pas vraiment ce que fait Plateau Urbain sur résorber la vacance, soutenir la création, que vous voulez nous interroger, c'est plutôt sur un rapport d'urbaniste. Donc finalement, c'est moi qui est un peu l'urbaniste du groupe Plateau Urbain dédié à aller. Et j'étais en face d'une centaine de jeunes, 20 ans, mais hyper militants, mais positifs, militants, grosse remise en cause de plein de choses. Et en préparant, je leur avais dit, écoutez, en vous voyant, comme j'avais plus de 40 ans, je dis, moi, je me rends compte que je suis un homme de l'atténuation. En fait, il y a deux grandes politiques en termes techniques. Il y a l'atténuation et l'adaptation. L'atténuation, c'est faire moins de CO2. Moi, je suis totalement un homme de l'atténuation. Moins de voitures, plus de vélos, moins de béton, plus de bois, moins de routes, plus de nature, porté par l'ensemble des réglementations des différents ministères, du code de l'environnement, code de la construction, code d'urbanisme, etc. Donc, et déjà, j'espère l'avoir fait avec beaucoup de conviction et avec grande foi, mais c'est jamais que de l'atténuation. Et aujourd'hui, cette génération, et moi-même dans mon quotidien, on n'est plus à l'heure de l'atténuation, on est à l'heure de l'adaptation. Et entre mes 0 et mes 24 ans, j'ai connu une canicule. La canicule de 2003, 15 000 morts, l'enfer. Depuis que j'ai 40 ans, je pense que j'ai 4 à 5 coups de chaud par an. Donc, si je prends juste ce phénomène-là, je me rends bien compte que là, la question, c'est pas uniquement de comment on se met au frais de temps en temps, c'est comment on s'adapte, comment les logements doivent être tous traversants, permettant un courant d'air, ce qui veut dire que si vous donnez sur des rues hyper passantes, hyper bruyantes, ça va être compliqué de bien dormir en cas de chaleur. Enfin, comment on se protège? On sait faire, hein, faut mettre des claustras en bois, super, mais qui les paye, ça a encore un coût supplémentaire qu'on n'a peut-être pas. Donc aujourd'hui, je me rends compte qu'aujourd'hui, faut aller plus vite. Et je ne sais pas trop comment faire pour aller plus vite. Donc, et que la génération là qui arrive, nous bouscule, hein, nous bouleverse. Et dernièrement, là, cette petite vidéo virale de jeunes diplômés de Paris Agro qui font un appel à la désertion, ça m'a beaucoup secoué sur le fait de dire c'est super d'avoir ces parcours un peu différents et qui décident de faire autre chose. Et ça montre qu'il faut aussi, qu'on remette en cause beaucoup de choses. Et en même temps, ma place que j'ai eue au ministère, ma place que j'ai aujourd'hui dans un groupe privé, fait que j'espère que ça va faire basculer peut-être plus de monde. Alors peut-être moins vite, avec moins d'impact, mais peut-être plus en quantité. Donc il faut les deux, en fait, il faut les deux.
1: Et pour finir sur ce sujet, avant de parler de vos muses et de votre livre de chevet qui vous inspire, est-ce que vous avez justement un message à faire passer à ceux qui nous écoutent, qui ont envie de faire passer des idées d'engagement, leur vision, leur perspective, parler ou témoigner de leur première pierre, mais qui n'osent pas? Vous avez évoqué tout à l'heure, avec un terme fort, hein, cette idée de syndrome de l'imposteur. Donc il y a des tas de gens peut-être qui nous écoutent et qui se disent « moi j'ose pas » ou « je sais pas » ou « je suis pas là pour ça » ou « je ne sais pas faire ». Qu'est-ce que vous pourriez leur dire ou leur donner comme conseil?
0: Qu'il faut essayer, quoi. Faut essayer, faut proposer. Là, dernièrement, on est sur un projet appel d'offres, c'est marqué en gros, en gras, aucune variante possible. Et la demande, c'est de déconstruire pour reconstruire. Et quand on voit le bâtiment à déconstruire, on dit, mais pourquoi on le déconstruit? Le bâtiment, au contraire, il faut l'épaissir, il faut mettre des nouveaux balcons en bois, mais au contraire, il faut garder le bâtiment parce qu'on va générer un inconfort pour les voisins pendant 2 ans.
1: Donc, il faut oser dire, quitte à chuter sur le moment.
0: Alors, justement, en fait, c'est ça. En fait, parmi l'équipe, la moitié ont dit, on prend un énorme risque si on fait ça. On va être éjecté du concours. En même temps, si on le fait, on envoie un autre message. Et en fait, on se rend compte que dans les questions-réponses, c'est une question qui a été très vite posée. Et en fait, finalement, le fait qu'on la pose aussi a montré notre posture collective à dire « et si on faisait un peu différemment ?» Sachant qu'on répond au programme, mais par un autre biais. Et on garde la structure, donc je gagne 30% de CO2, donc je gagne, je ne sais pas, je pense 200 tonnes de CO2. Enfin bref, ce qui fait que là, c'est... Et le fait de juste poser la question, et donc en fait, on a été plusieurs à se la poser ensemble, dire « posons la question au maître d'ouvrage ». Il fait tout un paragraphe sur l'économie circulaire, il demande de le détruire, le bâtiment. Il y a un peu un paradoxe. Ça ne coûte rien de poser la question, il faut juste avoir ce courage, et finalement, on se rend compte que en fait, je pense que tout le monde va proposer de garder le bâtiment, quoi. Donc
1: il faut oser.
0: Exactement.
1: Osons ensemble. Et qu'est-ce qui, justement, ou qui vous a mis sur cette démarche-là, sur cet élan d'inspiration?
0: Après, je vous disais, moi, j'ai toujours eu la chance d'avoir des collègues ou des supérieurs hiérarchiques ou des gens qui, en fait, ont écouté et ont permis de dire vas-y, montre-nous, fais-nous. Alors, quand j'ai l'administration, j'ai fait beaucoup de notes. Donc, je fais une petite note pour expliquer pourquoi est-ce que, plutôt que de faire une loi éco-quartier, on va plutôt faire un club éco-quartier et qu'au contraire, on va revisiter certains articles du code de l'urbanisme.
1: Vous avez une muse en particulier?
0: Alors, Stéphanie Dupuy-Lyon, qui a été à l'époque, qui était adjointe au sous-directeur et qui est maintenant directrice générale. Valérie Lazec, aujourd'hui, qui est directrice générale de l'établissement public d'aménagement Atlantique, qui a été ma chef et avec qui et qui d'ailleurs parlait beaucoup d'écologie politique. Donc j'ai beaucoup appris là-dessus sur une approche très très politique de l'écologie, avec comment derrière tout ça, c'est des choix un petit peu politiques.
1: Donc des femmes.
0: Valérie David, alors elle, c'est plutôt de l'écologie industrielle, mais qui justement porte depuis presque 15 ans chez Eiffage, d'abord un laboratoire phosphore, puis aujourd'hui la direction développement durable, et que j'avais rencontré par hasard à un colloque et qui était venu me voir pour me dire on n'arrive pas à avoir une autorisation sur un échangeur de chaleur. Et en fait, moi j'avais juste expliqué, ah oui, en fait c'est une question entre telle ou telle loi, donc bref, moi j'avais fait de la facilitation, mais comme je l'ai fait pour un peu tout le monde. Donc vraiment, des femmes qui m'ont beaucoup... beaucoup inspiré. Et puis des groupes, comme je vous disais, plateau urbain, vraiment Plateau urbain, histoire de la vie, vous prenez un stagiaire.
1: En deux mots, plateau urbain fait, pour résumer pour ceux qui n'ont pas...
0: De l'occupation temporaire. On repère des bâtiments vides qui, globalement, vont être vides 6 mois, 18 mois, 2 ans, 3 ans, le temps qu'ils soient vendus ou détruits ou déconstruits. Et on se dit, c'est tellement dommage que ce bâtiment ne soit pas utilisé et simplement qu'il y ait juste un gardien qui soit là pour qu'il ne soit pas squatté.
1: Ça va être des lieux intermédiaires, des tiers-lieux, etc.
0: Exactement. Donc l'idée, c'est... Et à côté de ça, on se rend compte qu'il y a plein de gens qui n'ont pas leur place dans la ville. Les artistes n'ont souvent pas la place. Ils ont besoin pendant 2 ans d'une hauteur sous plafond important pour faire une sculpture. Ils n'ont pas la place. La jeune entreprise, l'économie sociale et solidaire, l'associatif. Et donc l'idée, c'est... Ce qui est assez intéressant, c'est qu'encore une fois, moi, ce qui m'a plu, c'est le modèle économique. C'est de se dire, c'est pas gratuit, c'est pas de l'aide, c'est pas de l'assistanat. Simplement, on dit au propriétaire, plutôt que de payer un gardiennage, on va vous le garder gratos, vu qu'il y aura des gens dedans. Donc, simplement, pas de loyer, et on va payer les charges et les impôts.
1: Ce ne sera pas un squat.
0: Ce ne sera pas un squat. Et donc, tout est légal. C'est un bail, soit un vrai bail, soit un bail dérogatoire, soit un bail temporaire. Enfin, tout est justement... D'ailleurs, à l'époque, le groupe Plateau Urbain était venu me voir pour qu'on voit comment ça pouvait être encadré dans le cadre du code urbanisme pour justement pas être dans de la dérogation et être dans du vrai droit. Donc, l'idée, c'est que pendant 6 mois, 18 mois, 2 ans, 3 ans, en fait, c'est les lieux vivent. Et donc, c'est tellement mieux aussi pour les voisins qu'on rencontre un lieu qui vit, souvent un lieu ouvert. Et souvent, on se rend compte que les bureaux qui nous paraissaient obsolètes par rapport à la demande des bureaux d'aujourd'hui, finalement, on se rend compte qu'ils peuvent être utilisés, réutilisés pour faire un atelier d'artiste au dernier étage, pour faire un lieu collectif au rez-de-chaussée. Et ça ouvre plein de possibilités d'usage auxquelles, finalement, souvent... le promoteur n'a pas idée parce qu'il est dans un marché particulier. Et souvent, le marché peut être aussi plein de gens qui ont un peu de moyens et ensemble, c'est un marché, mais un peu disséminé. Donc, Plateau Urbain a fait cette jonction entre des propriétaires de locaux vides, temporaires, et des tas de gens qui cherchent des locaux temporaires parce qu'ils ne savent pas si leur boîte va marcher, parce qu'ils ont besoin, qu'ils n'ont pas beaucoup de moyens, etc. Ce qui permet en fait aussi de montrer qu'on peut faire la ville sur la ville. Et donc et souvent le côté temporaire est important parce qu'on dit aux gens, vous allez être ensemble peu de temps, profitez-en, rencontrez-vous, faites la fête, faites des projets ensemble. Et souvent c'est ce qu'on ne dit pas ça quand on fait un nouveau quartier, faites la fête, rencontrez-vous, faites des barbecues. Alors que c'est là où on se rend compte et c'est là qu'il se passe plein de choses. Donc vraiment Plateau Urbain, c'est de l'urbanisme, de l'économie et du vivre ensemble, formidable. Ensemble.
1: Un livre pour terminer qui vous accompagne ou qui résume un petit peu votre démarche et votre vision.
0: Alors j'ai deux livres, c'est Ravage de Barjavel, donc une société où tout le monde vit dans les tours et puis il y a un problème technique, plus d'électricité et donc la vie dans les tours devient impossible. Et un jeune et beau jeune homme qui a fait une école agro, d'ailleurs peut-être un des déserteurs d'AgroParisTech, qui va sauver une belle jeune fille et refonde une société agraire. Donc ça m'a toujours marqué, hein, ce livre Barjavel, Ravage. Et un deuxième, Le Cantique de l'Apocalypse joyeuse de Arto Pasolina. C'est un homme qui a un héritage, on lui offre un terrain, il faut simplement qu'il fasse une église, sinon il n'y a pas ce fameux terrain. Et donc il décide de le faire, et puis en fait il arrive dans une sorte de village en Finlande, et puis au fur et à mesure, en fait, il y a un petit problème géopolitique, et il se retrouve à être coincé là-bas, et il recrée une société qui vit en autarcie, ils apprennent à chasser, à faire des salaisons, à vivre l'hiver ensemble, faire leur propre bois, et recréer une société complètement écologique, un petit peu d'ensemble. Et au fur et à mesure, donc le livre commence aujourd'hui, et puis plus il avance, plus on est en 2030, 2050, 2100, et en fait on sent finalement ce que pourrait être une apocalypse joyeuse à la GIEC, et montrant comment faut revivre plus dans une économie locale, circulaire, sociale et solidaire. Et vraiment, ça... Deux livres vraiment intéressants. Et après, j'avais juste réfléchi à des documentaires. Si vous avez
1: rapidement.
0: Voilà. Le sel de la terre, Wim Wenders avec le photographe Salgado. C'est la seconde partie du documentaire qui est super quand il recrée. En fait, c'est plutôt sa femme, le personnage de sa femme, qui recrée des forêts primaires. Et en fait, Salgado, à un moment de dépression, de voir les hommes, retourne au Brésil où ses parents ont déforesté le territoire, mais pour que lui puisse faire des études d'ailleurs. Hein. Et en fait, sa femme dit, attends, t'es déprimé, on va refaire une forêt. Et depuis, il refond des forêts et depuis, il est devenu photographe de la nature. Vraiment, voyez, et c'est encore sa femme hein, qui est vraiment, vraiment présente. Et puis, un tout petit documentaire qui s'appelle The Corporation, qui en fait, on fait l'analyse psychiatrique de l'entreprise, montrant que l'entreprise, elle est paranoïaque, schizophrène, enfin, c'est l'enfer. Et en disant, il faut aussi qu'on arrête de dire, c'est pas moi, c'est l'entreprise. Il y a des gens dans une entreprise, on peut prendre des décisions intelligentes aussi. Et donc, il y a toute cette première partie du documentaire, et à la fin, il y a plein de bonnes idées. C'est là qu'on voit le microcrédit des femmes indiennes qui ensemble refont, alors je ne sais plus ce qu'elles doivent faire, sans doute de la couture, je ne sais pas trop quoi, mais en fait, la dernière partie du documentaire est super positive. Donc vraiment, ça m'intéresse aussi à un moment d'avoir, on s'en prend plein la tête sur une réalité vraiment angoissante de notre monde, et en fait d'avoir à la fin quand même des petites actions. C'est vraiment la théorie du colibri, hein, Pierre Rabhi, qui en fait montre qu'on peut faire différemment. Donc vraiment,
1: on peut faire différemment. En tout cas, vous nous avez donné beaucoup d'optimisme et de tips pour aborder le présent et l'avenir positivement. Donc merci à vous. Merci à vous, Franck Faucheux, pour ce témoignage et d'avoir osé franchir le cap de ce récit Première Pierre sur Bâti Radio. Merci.
0: Merci beaucoup.
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célébration du PSG. Un jeune homme d'une vingtaine d'années est mort dans la nuit de samedi à dimanche après avoir heurté avec sa motocross des blocs de béton installés sur une bretelle de sortie du périphérique parisien. C'est ce qu'indique le parquet de Paris. Le parquet a également confirmé la mort d'un autre homme qui a sauté volontairement dans la Seine avant de couler dans la nuit de samedi à dimanche. Il a été repêché mais n'a pas pu être sauvé. Par ailleurs, un jeune homme a été grièvement blessé dans le 16e arrondissement parisien. Des passants ont signalé une tentative d'homicide volontaire par 4 personnes armées, notamment d'un couteau sur la voie publique, sur ce jeune homme qui aurait commis un vol, précise le parquet. Des débordements et des violences ont été constatés au total dans 71 communes, dans une quinzaine de villes. Il y avait eu des vols et des pillages de commerce. Violence contre des joueurs de l'OGC Nice, 2 ultras jugés en comparution immédiate. Les faits remontent au 30 novembre dernier. Le bus des joueurs avait été attendu au centre d'entraînement par environ 300 supporters ultras dans une atmosphère particulièrement tendue. Le lendemain, 2 footballeurs déposaient plainte pour violence. 2 hommes comparaissent devant le tribunal correctionnel ce lundi. Ils ont été présentés en comparution immédiate vendredi pour violence aggravée et participation à un groupement préparant des violences. Suite et fin des 8e de finale à Roland-Garros, la Française Diane Parry défie la Polonaise Maja Szczawalińska en 2e rotation sur le châtrier. Plus tard dans la soirée, la numéro 1 mondiale Aryna Sabalenka sera opposée à la Japonaise Naomi Osaka. Un duel entre 2 joueuses qui totalisent 2 grands chelems. Le Canadien Félix Auger-Aliassime, tête de série numéro 4, affronte de son côté le Chilien Tabilo, tombeur du Français Moïse Kouamé au tour.

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2: Bonjour à tous. André Santini, maire UDI d'Issy-les-Moulineaux, est décédé. Nous apprend son entourage ce lundi. L'ancien ministre avait 85 ans. Il avait été réélu maire d'Issy-les-Moulineaux en mars dernier pour un huitième mandat après avoir pris la tête de la ville. C'était en 1980. Nouvelle étape du réchauffement entre l'Algérie et la France. Le ministre de l'Intérieur, Laurent Nunez, reçoit cet après-midi son homologue algérien pour une visite de travail. Les thématiques

est égale la mort. Violence contre des joueurs de l'OGC Nice. Deux ultras jugés en comparution immédiate. Les faits remontent au 30 novembre dernier. Le bus des joueurs avait été attendu au centre d'entraînement par environ 300 supporters ultras dans une atmosphère particulièrement tendue. Le lendemain, deux footballeurs déposaient plainte pour violence. Deux hommes comparaissent devant le tribunal correctionnel ce lundi. Un dimanche inoubliable pour les supporters du Paris Saint-Germain. Ils ont pu célébrer trois fois leur héros vainqueur de la Ligue des Champions pour la deuxième année consécutive. D'abord au Champ de Mars, ensuite à l'Elysée et enfin au Parc des Princes. Lendemain de sacre, lendemain de débordement aussi. Au dernier pointage, 800 personnes interpellées dans l'Hexagone et 40 policiers blessés. Emmanuel Macron condamne ces violences inacceptables. Ras-le-bol du président, l'État se montrera intraitable. Enfin, on respire, les températures sont en baisse sur une grande partie de l'Hexagone et clôture la séquence canicule. Plus aucun département n'est classé en vigilance orange canicule. Place désormais aux orages.

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1: Bonjour à tous, pas de coup de pouce, mais quand même, l'augmentation légale du salaire minimum aujourd'hui devrait faire du bien, plus 2,4% pour le SMIC, soit une hausse de 35 euros net mensuels pour plus de 3 millions de Français. Difficile malgré tout de vivre avec seulement 1478 euros par mois. Difficile également de faire le plein avec des tarifs au plus haut en France. Près de 440 000 demandes ont été formulées en quelques jours pour obtenir l'aide gros rouleur débloquée par le gouvernement, 100 euros versés dans les 10 jours à ceux qui utilisent leur voiture au quotidien pour aller au travail sous conditions de revenus. Intervention policière d'ampleur hier après-midi à Cannes-la-Bocca. Après une violente agression à l'arme blanche, un homme s'est retranché dans un appartement avec une enfant avant d'être finalement interpellé par le RAID. Un rendez-vous annuel. Les grands patrons internationaux sont invités au sommet Shoes France aujourd'hui à Versailles. L'occasion de faire des annonces d'investissement sur notre sol. Revolut par exemple, la banque en ligne britannique qui monte va dépenser 100 millions d'euros en France et créer 200 emplois d'ici 2030. Encore plus impressionnant, le japonais SoftBank promet de mettre 75 milliards d'euros sur le

pour devenir le prochain James Bond. Sur les premières photos, on voit le couple sortant main dans la main de la mairie. Les amoureux auraient prévu 3 jours de fête en Sicile. On leur souhaite évidemment tout le bonheur du monde. Voilà, c'est la fin de ce flash. Bonne journée.

0: visionnement durable. Alors, il y a des bâtiments aujourd'hui qui sont effectivement disponibles, qui doivent être rénovés. Je rappelle qu'en matière d'économie circulaire, la première des priorités, c'est l'allongement de la durée d'usage. Donc, bien évidemment, s'il y a des constructions traditionnelles, la première des priorités, c'est de travailler à leur réhabilitation, rénovation. On parlait du mouvement et éventuellement des populations. Je dirais, pour rebondir sur l'effet Covid, que l'effet Covid a eu aussi tendance à pousser un petit peu l'ensemble des citadins vers toutes ces régions où il y a des belles pierres.
1: Exactement.
2: Oui, et puis il y a aussi une chose, enfin, on l'abordera probablement plus tard, mais c'est la réversibilité des usages. C'est aujourd'hui, il y a des bâtiments qui sont des habitats résidentiels, des habitats de bureaux, qui demain peuvent passer sur d'autres applications. Et donc là, on est aussi sur l'allongement de la durée de vie des bâtiments et l'allongement de l'utilisation.
1: Deuxième question qui nous est posée, qu'y a-t-il comme avantage financier pour le maître d'ouvrage à recourir à l'approvisionnement durable ? Dit autrement, peut-on mettre en avant l'argument du coût d'achat en choisissant l'approvisionnement durable vis-à-vis des matériaux classiques, ou c'est avant tout un engagement de citoyen ?
3: Alors là, c'est encore un peu tôt, ça va vite venir. Dès qu'on aura développé un tissu plus vaste,
1: solide, structuré, ouais, voilà, un vrai réseau.
3: Là, on est vraiment au début. Donc, suivant les régions, je vais dire oui. Il y a certaines régions où ce sera moins le cas. Mais plus on va avancer, et plus ce sera le cas.
1: Aujourd'hui, donc, on est dans l'engagement citoyen, individuel, mais qui doit essaimer et qui doit faire. Ces pratiques doivent devenir les plus classiques possibles. C'est ça ?
0: Oui, beaucoup, parce que...
1: Je retourne la question, du coup.
0: Oui, ça rejoint les propos qui viennent d'être tenus par Stéphane. On a besoin d'avoir un plus large cercle de personnes qui s'intéressent dans les différents corps de métier à ces sujets de l'économie circulaire et ici de l'approvisionnement durable, parce que on le voit bien, à un moment donné, pour servir le maître d'ouvrage, il faut des personnes qui les accompagnent en proposant des visions globales qui permettent de réaliser une économie de projet sur l'ensemble du projet. Et on comprend bien qu'en additionnant un certain nombre de solutions qui chacune paraissent efficientes, on n'a pas forcément à l'arrivée une solution efficiente. Donc le rôle, on en a parlé lors du dernier Wheel, le rôle des éco-concepteurs, par exemple, c'est de travailler à cette efficience globale, de mixer les solutions à disposition sur le territoire et de faire en sorte que l'approvisionnement durable, comme un des piliers de la réflexion de l'économie circulaire globale, permettent au maître d'ouvrage d'avoir une solution efficiente, c'est-à-dire moins coûteuse.
1: Donc, vous répondez à une question qui nous était posée sur comment sensibiliser justement les maîtres d'ouvrage. Très simplement, il faut aussi les encourager, montrer que ça fonctionne, c'est ça, essaimer sur les bonnes pratiques qui émergent aujourd'hui.
2: Oui, c'est éclairer, accompagner l'expérimentation et favoriser l'essaimage.
1: Et au niveau de la formation et des organismes de formation, c'est aussi évangéliser, expliquer, faire évoluer les savoirs.
2: Et c'est tout à fait le rôle du 3CABTP aujourd'hui. C'est le rôle du 3CABTP et de chacun des organismes de formation. C'est d'apporter un éclairage sur les tendances, les nouveaux usages, donc une vision prospective, l'expérimentation, donc... On est totalement dans le do tank avec Agir, donc concrètement, l'innovation appliquée, et ensuite favoriser la réplication, l'essaimage, le partage des bonnes pratiques.
1: Avant de conclure, on va lancer le jingle et passer justement au temps de la conclusion qui s'appelle le Money Time. WinLab, c'est tout de suite.

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1: Bonjour à tous. L'homme placé en garde à vue dans le cadre de l'enquête sur la disparition de Liana, 10 ans, d'Angers, va être déféré devant le tribunal judiciaire d'Agen. Il doit être présenté à un magistrat instructeur aujourd'hui. Il est arrivé au tribunal en milieu d'après-midi en garde à vue. Le suspect a confirmé avoir fait monter la fillette dans sa voiture pour la déposer à la piscine de Florence qui se trouve à un peu plus d'un kilomètre du collège. Mais ces informations ont été jugées incohérentes et imprécises. C'est ce que fait savoir le procureur d'Auge qui avait prolongé la garde à vue du suspect de 24 heures. Emmanuel Macron mène aujourd'hui son 9e et peut-être dernier Choose France, au cours duquel des dizaines de grands patrons étrangers viennent au château de Versailles annoncer des investissements en France pour 20 milliards d'euros l'an dernier, souvent dans le secteur industriel. André Santini, maire UDI d'Issy-les-Moulineaux, est décédé. C'est ce qu'on apprend aujourd'hui par son entourage. L'ancien ministre avait 85 ans. Il a également été secrétaire d'État et ministre délégué entre 1986 et 1988, puis à nouveau secrétaire d'État de 2007 à 2009. L'intervention s'est déroulée hier matin dans l'Atlantique. La marine française a arraisonné un nouveau pétrolier sous sanctions internationales en provenance de Russie. Annonce faite par Emmanuel Macron sur le réseau social X. Le Tagore a été arraisonné en haute mer avec le soutien de plusieurs partenaires, dont le Royaume-Uni. C'est ce qu'a expliqué le chef de l'État, qui a également échangé hier soir avec le président Donald Trump au sujet de la situation au Moyen-Orient. J'ai salué les efforts déterminés qu'il mène pour parvenir rapidement à un accord entre les États-Unis et l'Iran. C'est ce qu'écrit Emmanuel Macron. Le président de la République a ajouté que nous sommes également disposés à apporter notre expertise et nos capacités aux négociations plus larges qui doivent s'ouvrir, en particulier sur le volet nucléaire d'un accord. Il a également précisé avoir salué l'engagement du président Trump en faveur de la souveraineté et de l'intégrité territoriale du Liban et souligné l'importance d'un cessez-le-feu robuste, alors qu'Israël a annoncé vouloir intensifier son offensive contre le Hezbollah au Liban, où il a qualifié la prise de la forteresse de Beaufort de tournant décisif. C'est la fin de cette édition. Merci de l'avoir suivi.
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2: Bonjour à tous et bienvenue dans l'influenceur BTP, l'émission qui va vous faire adorer être connecté, qui est là pour vous révéler les secrets et les anecdotes des artisans influenceurs du BTP. Et aujourd'hui, il y a du très très lourd, J'ai l'honneur d'avoir à mes côtés DJ Plomberie. David, comment ça va ?
3: Oui, bien.
2: Ça va, super. Et il est donc venu avec son chauffeur et son serveur.
4: Voilà. C'est ça, son sous-fif, son esclave, sa chose, son pantin, Cédric.
2: Ça va être du gros numéro, je tiens à vous l'annoncer. Et bienvenue à vous deux, messieurs Julien, Sons of Metallery, comment ça va ?
3: Ça va et toi ? Alors, c'est pas parce que David et moi, on est là aujourd'hui qu'il faut dire gros à chaque phrase. Hein. Ah. On a compris, hein.
2: Ok, super. Et on est avec Cédric, donc Make in France.

0: tour de table pour vous présentiez. Voilà, donc honneur à toi, David. Est-ce que tu peux dire aux gens qui nous regardent qui tu es, quel est ton métier et comment tu es tombé dans les réseaux sociaux?
1: Comment je suis tombé dans les réseaux sociaux? Alors, je m'appelle David. Attends, c'est celle-là. Et je cherche à savoir.
0: Mais tu peux me regarder aussi. Ouais. Ouais.
1: David, plombier. Dans le sud, dans un petit village. Comment je suis tombé dans les réseaux sociaux? Je trouvais les réseaux sociaux intéressants pour faire de la pub pour ma boîte.
0: Ok.
1: Basta, ça s'arrête là.
0: Et ça a démarré?
1: Ça a démarré gentiment. Quand j'en ai parlé à ma femme, elle voulait pas.
0: C'était ton premier hater?
1: Mon premier hater, j'ai toujours dit. On en a rigolé avec elle. Elle me dit, mais t'as vu, ça sert à rien, ça, c'est pour les jeunes. Bon, je me considère encore un jeune, moi, du moins dans la tête. Et mais je l'ai fait quand même, et la mayonnaise, elle a pris, et je vis une aventure extraordinaire.
0: Extraordinaire, voilà.
1: La preuve, je suis aujourd'hui ici.
0: Des centaines de milliers de
1: oui,
0: followers
1: ça,
0: sur YouTube.
1: Ça, c'est juste un chiffre, ça.
0: C'est juste un chiffre, mais une belle communauté qui te suit. Oui, de la télé?
1: Oui, un petit peu aussi.
0: Un petit peu de télé, du Combini.
1: Combini qui est passé me voir, oui.
0: Ouais. C'est beau.
1: Ça, c'était pas mal, ouais.
0: Bah, écoute, on est très heureux de t'avoir. On a hâte de découvrir donc tes anecdotes les plus folles.
1: Content d'être ici aussi.
0: Super. On continue le tour de table. Alors, les gars, qui veut commencer là? Qui veut y aller là? Qui passe à table?
2: Le plus vieux avant.
3: Tu vois pas qui me coupe la parole? Le plus vieux, vas-y, je te laisse parler.
2: Non, c'est toi.
3: Eh bah, écoute, comment je suis tombé dans les réseaux, c'est ça que tu veux savoir?
0: Alors, qui tu es? Quel est ton métier?
2: Il n'écoute rien.
3: Non, il n'écoute rien. À l'école, on me le disait.
2: C'est très très long cette émission. Hein. Ouh là là.
3: Donc, Cédric, dans la rénovation d'intérieur, principalement de salle de bain, parce que ça me plaît.
0: Ouais.
3: Et comment je suis tombé dans les réseaux, un peu par hasard, 3 jours avant David, pour la petite anecdote.
0: Ah ouais?
3: Ouais. Le c'est 9 proche. Et le 12 octobre. Un truc de ce genre.
0: Ouais. Ok.
3: Ouais, j'ai une bonne mémoire.
0: C'est beau.
3: Et c'est comme ça qu'on s'est connus d'ailleurs. On a commencé à se fréquenter.
1: Alors, on va détailler un peu plus.
2: Non. Il y a des enfants qui regardent. Ne détaillez pas, s'il vous plaît.
1: Étant sur les réseaux, au début, je regardais un peu ce qui se faisait.
3: Ouais. On découvrait.
1: Ouais. On essayait de comprendre un peu comment ça marchait. Et je tombais sur une série de vidéos. 16 vidéos, je crois que tu avais fait.
3: 16.
1: Où il rénovait une salle de bain, il parlait pas, juste il travaillait. J'ai commencé la première et j'ai enquillé les 16 dans la suite. Je me suis couché à 4h du matin à cause de lui.
0: Ah ouais,
3: et là, il a découvert le métier de plombier, il s'est dit c'est ça que je veux faire.
0: Magnifique.
4: Cédric voulait d'ailleurs te remercier aujourd'hui pour la YouTube Monnaie. C'est le moment. Remercie-le.
0: C'est beau quand même.
1: Et du coup, j'ai eu l'occasion sur un chantier d'intervenir derrière un artisan qui était un peu moins soigneux que Cédric.
0: D'accord.
3: Bon, ça, c'est normal.
1: Je l'ai contacté et je lui ai demandé l'autorisation de pouvoir parler de lui. Il m'a dit ouais, vas-y. Ouais. Okay. Et donc, sur la vidéo, j'ai parlé de lui en disant voilà, j'ai vu une série de 16 vidéos. Il est juste hallucinant, ce type.
0: Waouh.
3: Ouais, c'est dingue.
0: Ah ouais,
3: son idole. Et depuis, il a son poster au-dessus de son lit.
1: Voilà.
0: Dédicacé?
1: Ouais.
0: Ah non, ça va être dédicacé aujourd'hui.
1: Dédicacé.
0: Ne ratez pas. Restez bien jusqu'à la fin de l'émission pour voir la dédicace en live de cette magnifique rencontre.
3: Non, et donc, à la base, les réseaux, c'était juste pour partager ce que j'avais envie de faire. Ça n'avait rien à voir avec la rénovation intérieure. C'était même de la soudure. J'avais fait un chariot pour poste à souder que j'avais cassé pour... J'avais cassé un chariot et je me dis bon, je vais lui refaire un parce que sinon ça va gueuler. Et c'est parti comme ça. Et puis après une vidéo qui marche, on appelle une deuxième, une troisième, tu te prends au jeu et puis sans savoir où ça va.
1: Exact.
0: Et aujourd'hui, donc, tu en es où niveau réseau?
3: Eh ben, aujourd'hui, il y a quoi? Il y a Facebook, il y a YouTube, Instagram, TikTok, LinkedIn, le fax, le Minitel, l'Amstrad, tout ce que
0: pigeon
3: tu veux.
0: Voyageur.
3: Pigeon voyageur.
0: Tu vois des pigeons qui parlent de toi en continu.
3: C'est ça. Donc, non, mais tu te prends au jeu. Un réseau, on appelle un autre et ainsi de suite. Et ça se passe très, très bien.
0: Bon, magnifique. Merci beaucoup, Cédric, de découvrir tes anecdotes. Julien.
5: Bonjour, Jean-Bernard.
0: Salut, Julien.
5: Comment tu vas?
0: Eh ben, écoute, très bien. Pour les gens qui nous regardent, qui es-tu? D'où viens-tu?
5: Donc,
0: quel est ton métier?
5: Donc, je m'appelle Julien. Je suis serrurier métallier dans la Sarthe, le pays des rillettes et des 24 heures du Mans. Voilà. J'ai la petite particularité. J'ai une entreprise. J'ai 20 salariés. Voilà. Donc,
3: Frimeur.
5: C'est besoin de le rappeler quand même.
3: Ouais,
5: c'est
3: non,
5: bon.
3: Frimeur.
1: Il a besoin de positionner.
5: Voilà, j'ai besoin de m'asseoir.
3: T'es bien
5: et
3: là,
5: puis, ouais, je suis bien là. Là, je suis bien. Tu peux le remettre un peu là.
3: Attends,
5: voilà. Ouais, merci. Et non, je suis tombé dans les réseaux pas très longtemps. Je me suis mis à mon compte il y a 2 ans et demi et
0: wow.
5: Et je suis mis sur les réseaux il y a 15 mois exactement. Voilà. Magnifique. Alors comment, c'est la question que tu vas me poser. Mais comment, pourquoi?
0: Ben, pourquoi? Oui, bah oui, mais comment, là, pourquoi? Toi, t'es un démarrage qui est assez fluent, là.
5: Ouais, je me suis contacté au tout départ par Olympe, un finaliste de The Voice, qui avait un beau compte Instagram, qui voulait une verrière. On a fait un truc.

0: comme ça ensemble. Et puis, vu qu'il était sur l'île, bah, il m'a mis en contact avec Rachel et Emilien. Voilà. Et puis après, bah, une fois que j'ai Rachel et Emilien, j'ai vu Cyril de French Rénovation. Voilà. Puis tous ces gens-là m'ont dit,
1: bah,
0: t'as une bonne gouaille, t'es rigolo, machin. Mets-toi, essaye YouTube, quoi. Donc, j'étais pas du tout convaincu au début. J'ai mon associé qui m'a permis, moi, de me dégager du temps pour faire ça. Et puis, bah, ça a plutôt bien marché. Ça monte doucement, mais je suis assez content, ouais. Donc, ça arrivait un peu comme ça. C'était pas du tout prévu ni programmé à la base.
1: Les plus beaux succès arrivent en une nuit, comme on dit. Donc, bravo à tous les trois. Merci d'être venus. Ça fait super plaisir. Sans plus attendre, on va parler des anecdotes. On est là pour révéler des choses que vous n'avez jamais révélées à personne. Alors, on va commencer avec...
2: Pourquoi tu commences tout le temps par moi?
3: Le plus vieux d'abord.
2: Tu es plus vieux, c'est ça.
1: C'est le respect, c'est le respect.
3: C'est
1: respect.
3: Pour le train, en fait, ou l'avion, je ne sais plus.
2: Oui.
1: Du coup, David, quelle est la vidéo, le contenu qui a le mieux marché, qui a explosé ou qui t'a fait décoller, que tu retiendras? On le sait, quand on fait du contenu, des fois, il y a un truc qui explose, on se dit, waouh, celui-là, il a changé. Il m'a fait changer de dimension. Ce serait lequel pour toi?
2: Il faut avoir une vidéo qui fasse un peu le buzz. Mm-hmm. Alors, le buzz, chacun à son niveau, bien sûr. Hein. Et moi, ça a été une vidéo où j'ai décollé du PVC.
1: D'accord.
2: Et j'ai montré la technique pour décoller du PVC extérieur et intérieur. Et dans la vidéo, je prends mon chalumeau et je leur dis, voilà, il faut pas faire comme ça, il faut pas laisser la flamme longtemps parce que sinon ça prend feu. Et du coup, je trouve ça intéressant et je m'en suis servi de miniature. Je savais même pas comment ça marchait encore, le putaclic et toutes ces connes. Je savais
1: quoi,
2: pas.
1: Le quoi?
2: Le putaclic. C'est pour faire cliquer les gens pour qu'ils regardent les vidéos.
3: Les inciter.
2: Non, les inciter. Ah, voilà. Ah. Et c'est le mot approprié pour ça.
1: Ouais, c'est mignon.
2: Et oui, c'est pas moi qui l'ai décidé. Arrête de rigoler, toi. T'as déconné.
1: Et donc,
2: j'ai fait ça et j'ai mis cette image avec la flamme. Et j'ai fait une miniature incitante. Mm-hmm. Tu vois, c'est mieux ce mot.
1: Ouais.
2: Et ça a marché. Et la chance que j'ai eue. Bon, je sais pas si j'analyse ça et c'est mathématique. Si tu dois faire une vidéo qui fasse le buzz, ben, il faut que t'en fortes 100. Mm. Et si t'as de la chance, ben, ça va être les 5 premières.
1: Ah, oui.
2: Et si t'as pas de chance, ça va être les 5 dernières, quoi.
1: Ouais, ouais.
2: ben, moi, elle fait partie des 5 premières.
1: Waouh.
2: Mais c'était mes débuts des réseaux. Je savais pas autant de choses que je sais aujourd'hui. Comment ça marche et tout ça. C'est le hasard.
1: On peut toujours la retrouver sur ta chaîne YouTube. Comment elle s'appelle?
2: Décoller du PVC.
1: Décoller du PVC. 1 million de vues. Bah écoutez, allez voir si vous aussi vous rêvez de faire une vidéo qui est virale et qui explose. Ça sera une belle inspiration.
2: Voilà la vidéo virale. Qu'est-ce que tu veux savoir d'autre?
1: On va voir chez les copains.
3: Je peux rajouter quelque chose. Ouais. Et en général, c'est les premières vidéos.
2: Ouais.
3: On va pas dire qu'aujourd'hui on calcule tout,
1: ouais.
3: Mais rien n'était calculé, c'est filmé comme ça, un peu à l'arrache, et c'est les meilleurs en fait.
1: Alors vas-y, donne-nous la tienne, Cédric.
3: Bah, je vais te dire que c'est ce qu'a dit David tout à l'heure, la série de 16 vidéos, tout simplement. J'avais sorti une série comme ça, sans parler, les unes derrière les autres, et puis je ne parlais absolument pas, et ça a fonctionné. Comme quoi, il n'y a pas forcément besoin de parler pendant des heures en vidéo pour que le message passe.
1: Charlie Chaplin,
3: tout simplement. Je vais aller casser des carreaux d'or, on va voir. C'est ça en fait, c'est tout simplement ça. Et ça a fonctionné, et puis après bah tu commences à amener un peu des explications. Il y a des vidéos qui ont très bien fonctionné, mais je pense que cette série ouais fait partie je crois que c'est la première ou la dernière qui a passé le million de vues.
1: OK.
3: Il me semble.
1: Elle s'appelle comment ?
3: Rénover une salle de bain, ouais, je crois que j'ai mis le même titre partout sur les sons, chercher à comprendre le pourquoi du comment.
0: Il a 130 vidéos, ça s'appelle Rénover une salle de bain.
3: Non, ça c'est la prochaine, ça.
0: Il y en a une, ça va marcher.
1: Et il nous prépare la suite.
3: Comment rénover une salle de bain, épisode 1, ou douche à l'italienne, je sais plus trop, et 16 épisodes, et puis j'ai envoyé ça comme ça, et puis on verra.
1: Magnifique.
3: Et puis voilà.
1: Pas trop se poser de questions.
3: Finalement. Non, en fait, faut pas trop se poser de questions.
2: Ouais. Réfléchis pas trop.
3: Non.
1: Ok.
2: Fais des vidéos. Quand tu fais ton montage et tout ça, qui te plaise.
1: Regarde la caméra, j'ai envie que tu dises aux gens qui nous regardent le message.
2: Attends qu'ils tournent la caméra, fais le retour là-bas. C'est là là-bas, tu préfères là, voilà. Là. Tu vois, je le savais. Faites des vidéos qui vous plaisent. Vous faites votre petit montage, vous améliorez votre son, votre qualité d'image.
3: Au fur et à mesure.
2: Voilà. Et quand vous la regardez avant de l'uploader sur YouTube, pour moi, il faut qu'elle me plaise. Et si elle me plaît...
3: Allez, mais c'est ça, c'est qu'on fait avant tout des vidéos pour nous. C'est qu'on filme quelque chose parce que le chantier est intéressant ou peu importe ce qu'on va faire. Et on fait le montage en fonction de nous.
1: Ok.
3: Et après, si ça plaît, tant mieux. Et pour le coup, ça plaît, donc tant mieux.
2: Après,
1: Julien, toi, tu fonctionnes pas du tout pareil.
3: Julien, si... c'est que le business. C'est que le business. Monnaie, monnaie.
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0: à Sons of Metal. Et c'est quelle caméra, c'est là? 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
3: Et tous les liens sont dans la description.
0: Et tous les liens sont dans la description. Non, moi, j'ai pas été comme eux. Je n'ai toujours pas eu, moi, ma vidéo. Moi, je fais pas, ça va être dans les 5 dernières.
3: C'est parce que t'as pas encore fait de vidéo avec moi.
0: C'est pour ça.
1: On va parler des collaborations donc, tout à l'heure.
0: Non, j'ai YouTube, ça monte bien. J'ai fait des vidéos correctes, hein, par rapport à mon nombre d'abonnés, donc je suis assez content. J'ai à peine 20 000 abonnés. Bon, j'en ai fait à 60 000, 70 000 vues, donc c'est bien. Mais bon, c'est pas, j'ai pas eu la vidéo moi qui a explosé. J'en ai eu une, mais pas sur le réseau social que j'affectionne le plus, c'est sur TikTok, voilà. Où, oui, j'en ai fait une à 12 millions 300 000
3: vues. Et en plus, tout ça pour ne pas payer les impôts sur sa piscine, c'est honteux, faut le dire.
0: Oui, alors je me le suis fait piquer en plus par le démotivateur, en plus, voilà, qui me l'ont allègrement pris sans demander, ouais. Ils ont fait 6 millions de vues avec sur YouTube.
3: L'avocat.
1: Je peux te la piquer aussi, tranquille?
0: Bien sûr.
3: Alors, bah, l'avocat si, est sur le coup, hein, faut
0: l'avocat
3: le
0: est sur le coup, oui.
1: Aïe, aïe, aïe, ça va barder, ça va.
0: Non, mais c'est vrai que j'avais fait, après c'est TikTok, j'avais fait une vidéo, je me suis filmé un soir en train de fermer je m'étais fabriqué une terrasse de piscine coulissante que j'avais fait avant d'être sur les réseaux, et c'est vrai que je pense que peut-être si j'avais filmé ça, fabriquer une terrasse de piscine coulissante et que j'avais mis ça sur YouTube, ça aurait pu être la vidéo.
2: Tu veux une piscine à la maison?
0: Mais je l'ai proposé, tu vois, Eric, il voulait pas, il a pas de place, donc carrément, avec grand plaisir.
1: Tranquille. Prochaine vidéo collaboration.
0: Mais ouais, non, j'ai, voilà, moi, celle qui a explosé, on va dire, c'est sur TikTok où en deux jours, j'ai pris 60 000 abonnés.
1: Incroyable.
3: Voilà. Mais comme quoi, les vidéos sont pas calculées, parce qu'il avait pas calculé qu'un jour il ferait un compte TikTok et qu'il fermerait. T'avais rien calculé.
0: Ah ben c'est un soir comme ça. J'ai filmé ça. Et puis j'avais 85 abonnés sur TikTok. Donc, tu vois, je me suis pas folie. Le lendemain matin, quand j'ai ouvert mon téléphone, j'étais à 40 000.
1: La folie.
3: Ah, alors c'était 60 000.
0: Non,
3: on a perdu 20 000.
0: J'ai pris 60 000 en 3 jours. J'ai dit le lendemain matin, j'étais à 40 000.
3: Excuse-moi.
0: J'aimerais bien que tu suives un peu.
1: Ce soir, c'est 100 000.
0: Que tu sois focus sur ce que je raconte.
3: Je suis focus.
0: Et que tu te concentres, s'il te plaît.
1: Ok.
2: Donc ça, il n'y a pas de règle.
1: Il n'y a pas de règle. Il faut faire passage à l'action et faites-vous plaisir.
3: En fait, c'est YouTube qui décide. C'est YouTube, c'est Insta, c'est TikTok.
2: Comment il s'appelle l'italien qui fait comme ça là?
1: Oui.
2: Tu vas me parler là. Comment il s'appelle?
0: Camillami.
1: Qui est passé numéro 1.
2: Et il regarde un truc et il fait comme ça.
3: Non, Julien.
2: Basta.
3: Il nous a pas encore vu, l'italien.
2: 130 millions de vues.
0: Ouais.
2: 130 millions d'abonnés.
1: Ah. Juste les gars, attention.
3: Attends que l'italien nous voit. Attends, tu vois.
1: Ah oui. Ah oui, parce que là, s'il fait un remake. Attention.
3: J'aimerais bien le voir avec une truelle, lui. On en reparlera. Est-ce que c'est bien marrant de faire le malin?
1: Et alors, si on part sur la vidéo où, par contre, il y a eu un effet désastreux,
3: qui
1: a eu des effets négatifs, ça arrive aussi.
3: Alors, oui, quand tu calcules une vidéo et que tu es sûr au fond de toi, tu dis putain, elle est trop bien ma vidéo, elle est trop bien, la miniature, j'ai tout fait. En fait, ça fonctionne, mais. Pas plus que ça. C'est ça.
1: Et alors, ça serait laquelle, celle-là, qu'il faut aller?
3: J'en ai plusieurs, je peux t'en sortir.
0: C'est celle qu'il a pas encore faite avec moi.
3: Ça, il y a de fortes chances, ça. C'est pour ça que je t'invite pas, en fait.
0: Oui, je sais.
3: Non, mais en fait, quand tu calcules de trop et que tu te dis, mais si, ça va fonctionner, c'est sûr, le sujet, la miniature, le truc, le machin. Et ben, en fait, non, ça prend pas.
1: Et une vidéo qui a eu des conséquences désastreuses.
3: Parce que là, sur l'environnement?
1: Sur ce que tu veux, il y en a, ils sont fait braquer leur camion parce que il y a plein d'histoires.
3: On veut des noms.
1: Regarde les épisodes de l'influenceur BTP, les anecdotes avec Stéphane Aria, Kelly et Cédric le 7e artisan.
3: Ils ont fait une vidéo en
1: mettant en avant l'entreprise et derrière l'entreprise quelques jours après s'est fait braquer tout son matos.
3: Mais tu sais que j'ai souvent ce genre de message moi quand je me filme dans mon atelier qu'il y a les outils, les trucs, les machins et je me dis je vais venir me servir, je vais venir ceci, je vais venir.
0: C'est ce qu'on m'avait dit moi aussi quand j'ai fait le partenariat électroportatif.
1: Ouais.
0: Voilà. Quelle marque? Et... on a le droit ou...
1: ouais, ouais,
0: avec Metabo. Metabo, comment? Super.
1: Metabo.
0: Ouais, Metabo. Et
1: il a dit 5 fois.
0: Quand je l'ai reçu, Metabo. Donc je dois le dire 6 fois pour être payé. Alors c'est bon, c'est fait. quand j'ai reçu tout le matos, j'ai fait installer en amont, 2 jours avant, j'ai fait installer système d'alarme, caméra et tout.
1: Ah oui.
0: Oui.
3: Mais
0: en plus, moi, la boîte, elle est.
1: Sponsor par qui le système d'alarme?
0: Non, celui-là, non, ça, non. J'ai payé ça, là, non, c'est tellement pressé que j'avais pas le temps de négocier.
3: Est-ce qu'on peut parler de Vérissure, deux secondes?
0: Non, pas du tout, ce n'est pas Vérissure, c'est un indépendant de ma région. Qui s'appelle Security Protect. Alors, ça, c'est gratuit. Voilà. Mon Ludovic, c'est pour toi.
1: Il faut faire travailler les entreprises.
3: À mon avis, il y a une réduction sur la prochaine facture.
0: Exactement, merci.
1: David, toi, tu as eu une vidéo avec des conséquences.
2: Désastreuses? Non. On m'a supprimé ma chaîne.
1: Ah.
2: Voilà.
3: Là, c'est désastreux.
2: Ça, c'est suffisamment grave.
1: Oui, quand on a une chaîne comme la tienne.
2: Attention, grave, virtuellement parlant, on parle pas physiquement parlant.
1: Ouais.